viennent les mauvaises pensées, les meurtres, les adultères, les impudicités, les vols, les faux témoignages, les calomnies. Voilà les choses qui souillent l'homme. Mais manger sans s'être lavé les mains, cela ne souille point l'homme. » Jésus, étant parti de là, se retira dans le territoire de Tyr et de Sidon. Et voici une femme cananéenne, qui venait de ces contrées, lui cria : « Aie pitié de moi, Seigneur, fils de David, ma fille est cruellement tourmentée par le démon. » Il ne lui répondit pas un mot, et ses disciples s'approchèrent et lui dirent avec instance : « Renvoie-la, car elle crie derrière nous. » Il répondit : « Je n'ai été envoyé qu'aux brebis perdues de la maison d'Israël. » Mais elle vint se prosterner devant lui, disant : « Seigneur, secours-moi. » Il répondit : « Il n'est pas bien de prendre le pain des enfants et de le jeter aux petits chiens. » « Oui, Seigneur, dit-elle, mais le petit chien mange les miettes qui tombent de la table de leur maître. » Alors Jésus lui dit : « Femme, ta foi est grande, qu'il te soit fait comme tu veux. » Et à l'heure même sa fille fut guérie. Jésus quitta ces lieux et vint près de la mer de Galilée. Étant monté sur la montagne, il s'y assit. Alors s'approcha de lui une grande foule, ayant avec elle des boiteux, des aveugles, des muets, des estropiés et beaucoup d'autres malades. On les mit à ses pieds et il les guérit. En sorte que la foule était dans l'admiration de voir que les muets parlaient, que les estropiés étaient guéris, que les boiteux marchaient, que les aveugles voyaient, et elle glorifiait le Dieu d'Israël. Jésus, ayant appelé ses disciples, dit : « Je suis ému de compassion pour cette foule, car voilà 3 jours qu'ils sont près de moi et ils n'ont rien à manger. Je ne veux pas les renvoyer à jeun, de peur que les forces ne leur manquent en chemin. » Les disciples lui dirent : « Comment nous procurer dans ce lieu désert assez de pain pour rassasier une si grande foule ?» Jésus leur demanda : « Combien avez-vous de pain ?»« 7, répondirent-ils, et quelques petits poissons. » Alors il fit asseoir la foule par terre, prit les 7 pains et les poissons, et après avoir rendu grâce, il les rompit, il les donna à ses disciples, qui les distribuèrent à la foule. Tous mangèrent et furent rassasiés, et l'on emporta 7 corbeilles pleines des morceaux qui restaient. Ceux qui avaient mangé étaient 4000 hommes, sans les femmes et les enfants. Ensuite, il renvoya la foule, monta dans la barque et se rendit dans la contrée de Magadan. Évangile selon Matthieu, chapitre 16. Les pharisiens et les sadducéens abordèrent Jésus et, pour l'éprouver, lui demandèrent de leur faire voir un signe venant du ciel. Jésus leur répondit : « Le soir, vous dites, il fera beau, car le ciel est rouge. Et le matin, il y aura de l'orage aujourd'hui, car le ciel est d'un rouge sombre. Vous savez discerner l'aspect du ciel, et vous ne pouvez discerner les signes des temps. Une génération méchante et adultère demande un miracle, et il ne lui sera donné d'autre miracle que celui de Jonas. » Puis il les quitta et s'en alla. Les disciples, en passant à l'autre bord, avaient oublié de prendre des pains. Jésus leur dit : « Gardez-vous avec soin du levain des pharisiens et des sadducéens. » Les disciples raisonnaient en eux-mêmes et disaient : « C'est parce que nous n'avons pas pris de pain. » Jésus, l'ayant connu, dit : « Pourquoi raisonnez-vous en vous-même, gens de peu de foi, sur ce que vous n'avez pas pris de pain ? Êtes-vous encore sans intelligence ? Et ne vous rappelez-vous plus les 5 pains des 5000 hommes ? Et combien de paniers vous avez emportés ? Ni les 7 pains des 4000 hommes, et combien de corbeilles vous avez emportées ? Comment ? Ne comprenez-vous pas que ce n'est pas au sujet de pain que je vous ai parlé ? Gardez-vous du levain des pharisiens et des sadducéens. » Alors ils comprirent que ce n'était pas du levain du pain qu'il avait dit de se garder, mais de l'enseignement des pharisiens et des sadducéens. Jésus, étant arrivé dans les territoires de Césarée et de Philippe, demanda à ses disciples : « Qui dit-on que je suis, moi, le Fils de l'homme ? » Ils répondirent : « Les uns disent que tu es Jean-Baptiste, les autres Élie, les autres Jérémie ou l'un des prophètes. »
Et vous, leur dit-il, qui dites-vous que je suis ? Simon Pierre répondit, tu es le Christ, le Fils du Dieu vivant. Jésus, reprenant la parole, lui dit, tu es heureux, Simon, fils de Jonas, car ce ne sont pas la chair et le sang qui t'ont révélé cela, mais c'est mon Père qui est dans les cieux. Et moi je te dis que tu es Pierre, et que sur cette pierre je bâtirai mon Église, et que les portes du séjour des morts ne prévaudront point contre elle. Je te donnerai les clés du royaume des cieux. Ce que tu liras sur la terre sera lié dans les cieux, et ce que tu délieras sur la terre sera délié dans les cieux. Alors il recommanda aux disciples de ne dire à personne qu'il était le Christ. Dès lors Jésus commença à faire connaître à ses disciples qu'il fallait qu'il allât à Jérusalem, qu'il souffrit beaucoup de la part des anciens, des principaux sacrificateurs et des scribes, qu'il fut mis à mort et qu'il ressuscita le troisième jour. Pierre, l'ayant pris à part, se mit à le reprendre et dit, « À Dieu ne plaise, Seigneur, cela ne t'arrivera pas. » Mais Jésus, se retournant, dit, « Arrière de moi, Satan, tu mets en scandale, car tes pensées ne sont pas les pensées de Dieu, mais celles des hommes. » Alors Jésus dit à ses disciples, « Si quelqu'un veut venir après moi, qu'il renonce à lui-même, qu'il se charge de sa croix, et qu'il me suive. Car celui qui voudra sauver sa vie la perdra, mais celui qui la perdra à cause de moi la trouvera. Et que servirait-il à un homme de gagner tout le monde s'il perdait son âme? Ou que donnerait-il à un homme en échange de son âme? Car le Fils de l'homme doit venir dans la gloire de son Père avec ses anges, et alors il rendra à chacun selon ses œuvres. Je vous le dis en vérité, quelques-uns de ceux qui sont ici ne mourront point, qu'ils n'aient vu le Fils de l'homme venir dans son règne. » Évangile selon Matthieu, chapitre 17. 6 jours après, Jésus prit avec lui Pierre, Jacques et Jean son frère, et il les conduit à l'écart sur une haute montagne. Il fut transfiguré devant eux. Son visage resplendit comme le soleil, et ses vêtements devinrent blancs comme la lumière. Et voici Moïse et Élie leur apparurent, s'entretenant avec lui. Pierre, prenant la parole, dit à Jésus, « Seigneur, il est bon que nous soyons ici. Si tu le veux, je dresserai ici 3 tentes, une pour toi, une pour Moïse et une pour Élie. » Comme il parlait encore, une nuée lumineuse les couvrit, et voici, une voix fit entendre de la nuée ses paroles. « Celui-ci est mon Fils bien-aimé, en qui j'ai mis toute mon affection. Écoutez-le. » Lorsqu'ils entendirent cette voix, les disciples tombèrent sur leur face et furent saisis d'une grande frayeur. Mais Jésus, s'approchant, les toucha et dit, « Levez-vous et n'ayez pas peur. » Ils levèrent les yeux et ne virent que Jésus seul. Comme ils descendaient de la montagne, Jésus leur donna cet ordre. Ne parlez à personne de cette vision, jusqu'à ce que le Fils de l'homme soit ressuscité des morts. Les disciples lui firent cette question, « Pourquoi donc les scribes disent-ils qu'Élie doit venir premièrement ?» Il répondit, « Il est vrai qu'Élie doit venir et rétablir toutes choses, mais je vous dis qu'Élie est déjà venu, et ils ne l'ont pas reconnu, et qu'ils l'ont traité comme ils l'ont voulu. De même le Fils de l'homme souffrira de leur part. » Les disciples comprirent alors qu'il leur parlait de Jean-Baptiste. Lorsqu'ils furent arrivés près de la foule, un homme vint se jeter à genoux devant Jésus et dit, « Seigneur, aie pitié de mon fils qui est lunatique et qui souffre cruellement. Il tombe souvent dans le feu et souvent dans l'eau. Je l'ai amené à tes disciples et ils n'ont pu le guérir. » « Race incrédule et perverse, répondit Jésus, « jusqu'à quand serai-je avec vous? Jusqu'à quand vous supporterai-je? Amenez-le-moi ici. » Jésus parla sévèrement au démon qui sortit de lui, et l'enfant fut guéri à l'heure même. Alors les disciples s'approchèrent de Jésus et lui dirent en particulier, « Pourquoi n'avons pas pu chasser ce démon? C'est à cause de votre incrédulité, leur dit Jésus. Je vous le dis en vérité, si vous aviez de la foi comme un grain de sénevé, vous diriez à cette montagne, « Transporte-toi d'ici là,
et elle se transporterait. Rien ne vous serait impossible. Mais cette sorte de démon ne sort que par la prière et par le jeûne. » Pendant qu'ils parcouraient la Galilée, Jésus leur dit, « Le Fils de l'homme doit être livré entre les mains des hommes. Ils le feront mourir, et le troisième jour il ressuscitera. » Ils furent profondément attristés. Lorsqu'ils arrivèrent à Capernaum, ceux qui percevaient les deux drachmes s'adressèrent à Pierre et lui dirent, « Votre maître ne paie-t-il pas les deux drachmes ?»« Oui, dit-il. » Et quand il fut rentré dans la maison, Jésus le prévint et dit, « Que t'en semble, Simon ? Les rois de la terre, de qui perçoivent-ils des tributs ou des impôts ? De leurs fils ou des étrangers ?» Il lui dit, « Des étrangers. » Et Jésus lui répondit, « Les fils en sont donc exempts. » Mais pour ne pas les scandaliser, va à la mer, jette l'hameçon, et tire le premier poisson qui viendra. Ouvre-lui la bouche, et tu trouveras un statère. Prends-le, et donne-le pour moi et pour toi. » Évangile selon Matthieu, chapitre 18. En ce moment, les disciples s'approchèrent de Jésus et dirent, « Qui donc est le plus grand dans le royaume des cieux ?» Jésus, ayant appelé un petit enfant, le plaça au milieu d'eux et dit, « Je vous le dis en vérité, si vous ne vous convertissez et si vous ne devenez comme les petits enfants, vous n'entrerez pas dans le royaume des cieux. C'est pourquoi quiconque se rendra humble comme ce petit enfant sera le plus grand dans le royaume des cieux. Et quiconque reçoit en mon nom un petit enfant comme celui-ci me reçoit moi-même. Mais si quelqu'un scandalisait un de ces petits qui croient en moi, il vaudrait mieux pour lui qu'on suspendît à son cou une meule de moulin et qu'on le jetât au fond de la mer. Malheur au monde à cause des scandales, car il est nécessaire qu'il arrive des scandales, mais malheur à l'homme par qui le scandale arrive. Si ta main ou ton pied est pour toi une occasion de chute, coupe-les et jette-les loin de toi. Mieux vaut pour toi entrer dans la vie boiteux ou manchot que d'avoir deux pieds ou deux mains et d'être jeté dans le feu éternel. Et si ton œil est pour toi une occasion de chute, arrache-le et jette-le loin de toi. Mieux vaut pour toi entrer dans la vie n'ayant qu'un œil que d'avoir deux yeux et d'être jeté dans le feu de la géhenne. Gardez-vous de mépriser un de ces petits, car je vous dis que leurs anges dans les cieux voient continuellement la face de mon Père qui est dans les cieux. Car le Fils de l'homme est venu sauver ce qui était perdu. Que vous en semble, si un homme a 100 brebis, et que l'une d'entre elles s'égare, ne laisse-t-il pas les 99 autres sur les montagnes pour aller chercher celle qui s'est égarée? Et s'il la retrouve, je vous le dis en vérité, elle lui cause plus de joie que les 99 qui ne se sont pas égarés. De même, ce n'est pas la volonté de votre Père qui est dans les cieux qu'il se perde un seul de ses petits. Si ton frère a péché, va et reprends-le entre toi et lui seul. S'il t'écoute, tu as gagné ton frère. Mais s'il ne t'écoute pas, prends avec toi une ou deux personnes, afin que toute l'affaire se règle sur la déclaration de deux ou trois témoins. S'il refuse de les écouter, dis-le à l'Église. Et s'il refuse aussi d'écouter l'Église, qu'il soit pour toi comme un païen et un publicain. Je vous le dis en vérité, tout ce que vous lirez sur la terre sera lié dans le ciel, et tout ce que vous délirez sur la terre sera délié dans le ciel. Je vous dis encore que si deux d'entre vous s'accordent sur la terre pour demander une chose quelconque, elle leur sera accordée par mon Père qui est dans les cieux. Car là où deux ou trois sont assemblés en mon nom, je suis au milieu d'eux. Alors Pierre s'approcha de lui et dit, « Seigneur, combien de fois pardonnerai-je à mon frère lorsqu'il péchera contre moi ? Sera-ce jusqu'à 7 fois ?» Jésus lui dit, « Je ne te dis pas jusqu'à 7 fois, mais jusqu'à 70 fois 7 fois. » C'est pourquoi le royaume des cieux est semblable à un roi qui voulut faire rendre compte à ses serviteurs. Quand il se mit à compter, on lui en amena un qui devait 10 000 talents. Comme il n'avait pas de quoi payer,
Son maître ordonna qu'il fût vendu, lui, sa femme, ses enfants, et tout ce qu'il avait, et que la dette fût acquittée. Le serviteur, se jetant à terre, se prosterna devant lui et dit, « Seigneur, aie patience envers moi, et je te payerai tout. » Ému de compassion, le maître de ce serviteur le laissa aller, et lui remit la dette. Après qu'il fut sorti, ce serviteur rencontra un de ses compagnons, qui lui devait 100 deniers. Il le saisit et l'étranglait en disant, « Paie ce que tu dois. » Son compagnon, se jetant à terre, le suppliait, disant, « Aie patience envers moi, et je te paierai. » Mais l'autre ne voulut pas, et il alla le jeter en prison, jusqu'à ce qu'il eût payé ce qu'il devait. Ses compagnons, ayant vu ce qui était arrivé, furent profondément attristés, et ils allaient raconter à leur maître tout ce qui s'était passé. Alors le maître fit appeler ce serviteur et lui dit, « Méchant serviteur, je t'avais remis en entier ta dette, parce que tu m'avais supplié. Ne devais-tu pas aussi avoir pitié de ton compagnon, comme j'ai eu pitié de toi ?» Et son maître, irrité, le livra au bourreau, jusqu'à ce qu'il eût payé tout ce qu'il devait. C'est ainsi que mon Père céleste vous traitera, si chacun de vous ne pardonne à son frère de tout son cœur. Évangile selon Matthieu, chapitre 19. Lorsque Jésus eut achevé ses discours, il quitta la Galilée et alla dans le territoire de la Judée, au-delà du Jourdain. Une grande foule le suivit, et là il guérit les malades. Les pharisiens l'abordèrent et dirent pour l'éprouver, « Est-il permis à un homme de répudier sa femme pour un motif quelconque ?» Il répondit, « N'avez-vous pas lu que le Créateur, au commencement, fit l'homme et la femme, et qu'il dit, « C'est pourquoi l'homme quittera son père et sa mère, et s'attachera à sa femme, et les deux deviendront une seule chair ?» Ainsi, ils ne sont plus deux, mais ils sont une seule chair. Que l'homme, donc, ne sépare pas ce que Dieu a joint. Pourquoi donc, lui dirent-ils, Moïse a-t-il prescrit de donner à la femme une lettre de divorce et de la répudier ? Il leur répondit, c'est à cause de la dureté de votre cœur que Moïse vous a permis de répudier vos femmes. Au commencement, il n'en était pas ainsi. Mais je vous dis que celui qui répudie sa femme, sauf pour infidélité, et qui en épouse une autre, commet un adultère. » Ses disciples lui dirent, « Si telle est la condition de l'homme à l'égard de la femme, il n'est pas avantageux de se marier. » Il leur répondit, « Tous ne comprennent pas cette parole, mais seulement à ceux à qui cela est donné. Car il y a des eunuques qui le sont dès le ventre de leur mère. Il y en a qui le sont devenus par les hommes, et il y en a qui sont rendus tels eux-mêmes à cause du royaume des cieux. Que celui qui peut comprendre, comprenne. » Alors on lui amena des petits-enfants, afin qu'il leur imposât les mains et priât pour eux. Mais les disciples les repoussèrent. Et Jésus dit, « Laissez les petits-enfants, et ne les empêchez pas de venir à moi, car le royaume des cieux est pour ceux qui leur ressemblent. » Il leur imposa les mains, et il partit de là. Et voici un homme s'approcha et dit à Jésus, « Maître, que dois-je faire de bon pour avoir la vie éternelle ?» Il lui répondit, « Pourquoi m'interroges-tu sur ce qui est bon ? Un seul est bon. Si tu veux entrer dans la vie, observe les commandements. Lesquels ?» lui dit-il. Jésus répondit, « Tu ne tueras point, tu ne commettras point d'adultère, tu ne déroberas point, tu ne diras point de faux témoignages. Honore ton père et ta mère, et tu aimeras ton prochain comme toi-même. » Le jeune homme lui dit, « J'ai observé toutes ces choses, que me manque-t-il encore ?» Jésus lui dit, « Si tu veux être parfait, va, vends ce que tu possèdes, donne-le aux pauvres, et tu auras un trésor dans le ciel. Puis viens et suis-moi. » Après avoir entendu ces paroles, le jeune homme s'en alla tout triste, car il avait de grands biens. Jésus dit à ses disciples, « Je vous le dis en vérité, un riche entrera difficilement dans le royaume des cieux. Je vous le dis encore, il est plus facile à un chameau de passer par le trou d'une aiguille qu'à un riche de rentrer dans le royaume de Dieu. » Les disciples, ayant entendu cela,
furent très étonnés et dirent « Qui peut donc être sauvé ?» Jésus les regarda et leur dit « Aux hommes cela est impossible, mais à Dieu tout est possible. » Pierre, prenant alors la parole, lui dit « Voici, nous avons tout quitté et nous t'avons suivi, qu'en sera-t-il pour nous ?» Jésus leur répondit « Je vous le dis en vérité, quand le Fils de l'homme, au renouvellement de toutes choses, sera assis sur le trône de sa gloire, vous qui m'avez suivi, vous serez de même assis sur 12 trônes, et vous jugerez les 12 tribus d'Israël. Et quiconque aura quitté à cause de mon nom, ses frères ou ses sœurs, ou son père ou sa mère, ou sa femme ou ses enfants, ou ses terres ou ses maisons, recevra le centuple, et héritera de la vie éternelle. Plusieurs des premiers seront les derniers, et plusieurs des derniers seront les premiers. » Évangile selon Matthieu, chapitre 20. Car le royaume des cieux est semblable à un maître de maison qui sortit dès le matin afin de louer des ouvriers pour sa vigne. Il convint avec eux d'un denier par jour et les envoya à sa vigne. Ils sortirent vers la troisième heure, et il en vit d'autres qui étaient sur la place à ne rien faire. Il leur dit « Allez aussi à ma vigne, et je vous donnerai ce qui sera raisonnable. » Et ils y allèrent. Il sortit de nouveau vers la sixième heure, et vers la neuvième, et il fit de même. Étant sorti vers la onzième heure, il en trouva d'autres qui étaient sur la place, et il leur dit « Pourquoi vous tenez-vous ici toute la journée sans rien faire ?» Ils lui répondirent « C'est que personne ne nous a loués. » « Allez aussi à ma vigne, » leur dit-il. Quand le soir fut venu, le maître de la vigne dit à son intendant « Appelle les ouvriers, et paie-leur leur salaire, en allant des derniers aux premiers. » Ceux de la onzième heure vinrent et reçurent chacun un denier. Les premiers vinrent ensuite, croyant recevoir davantage, mais ils reçurent aussi chacun un denier. En le recevant, ils murmurèrent contre le maître de la maison, et dirent « Ces derniers n'ont travaillé qu'une heure, et tu les traites à l'égal de nous, qui avons supporté la fatigue du jour et la chaleur. » Il répondit à l'un d'eux, « Mon ami, je ne te fais pas tort, n'es-tu pas convenu avec moi d'un denier ? Prends ce qui te revient, et va-t'en, je veux donner à ce dernier autant qu'à toi. Ne m'est-il pas permis de faire de mon bien ce que je veux ? Ou vois-tu de mauvais œil que je sois bon ? Ainsi, les derniers seront les premiers, et les premiers seront les derniers. » Pendant que Jésus montait à Jérusalem, il prit à part les 12 disciples, et il leur dit en chemin, « Voici, nous montons à Jérusalem, et le Fils de l'homme sera livré aux principaux sacrificateurs et aux scribes. Ils le condamneront à mort, et ils le livreront aux païens, pour qu'ils se moquent de lui, le battent de verges et le crucifient. Et le troisième jour, il ressuscitera. » Alors la mère des fils de Zébédée s'approcha de Jésus avec ses fils, et se prosterna pour lui faire une demande. Il lui dit, « Que veux-tu ? » « Ordonne, lui dit-elle, que mes deux fils que voici soient assis dans ton royaume, l'un à ta droite et l'autre à ta gauche. » Jésus répondit, « Vous ne savez ce que vous demandez. Pouvez-vous boire la coupe que je dois boire ? » « Nous le pouvons, dirent-ils. » Et il leur répondit, « Il est vrai que vous boirez ma coupe, mais pour ce qui est d'être assis à ma droite et à ma gauche, cela ne dépend pas de moi, et ne sera donné qu'à ceux à qui mon Père l'a réservé. » Les 10, ayant entendu cela, furent indignés contre les deux frères. Jésus les appela et dit, « Vous savez que les chefs des nations les tyrannisent, et que les grands les asservissent. Il n'en sera pas de même au milieu de vous, mais quiconque veut être grand parmi vous, qu'il soit votre serviteur, et quiconque veut être le premier parmi vous, qu'il soit votre esclave. C'est ainsi que le Fils de l'homme est venu, non pour être servi, mais pour servir et donner sa vie comme la rançon de plusieurs. » Lorsqu'ils sortirent de Jéricho, une grande foule suivit Jésus. Et voici deux aveugles, assis au bord du chemin, entendirent que Jésus passait et crièrent, « Aie pitié de nous, Seigneur, fils de David !» La foule les reprenait pour les faire taire, mais ils crièrent plus fort, « Aie pitié de nous, Seigneur, fils de David !» Jésus s'arrêta
les appela et dit, « Que voulez-vous que je vous fasse ?» Ils lui dirent, « Seigneur, que nos yeux s'ouvrent !» Ému de compassion, Jésus toucha leurs yeux, et aussitôt ils recouvrèrent la vue et le suivirent. Évangile selon Matthieu, chapitre 21. Lorsqu'ils approchèrent de Jérusalem et qu'ils furent arrivés à Bethphagée, vers la montagne des Oliviers, Jésus envoya deux disciples en leur disant, « Allez au village qui est devant vous. Vous trouverez aussitôt une ânesse attachée et un ânon avec elle. Détachez-les et amenez-les-moi. Si quelqu'un vous dit quelque chose, vous répondrez, « Le Seigneur en a besoin. » Et à l'instant, il les laissera aller. Or ceci arriva afin que s'accomplisse ce qui avait été annoncé par le prophète. Dites à la fille de Sion, « Voici ton roi vient à toi, plein de douceur et monté sur un âne, sur un ânon, le petit d'une ânesse. » Les disciples allèrent et firent ce que Jésus leur avait ordonné. Ils amenèrent l'ânesse et l'ânon, mirent sur eux leurs vêtements et le firent asseoir dessus. La plupart des gens de la foule étendirent leurs vêtements sur le chemin, d'autres coupèrent des branches d'arbres et en jonchèrent la route. Ceux qui précédaient et ceux qui suivaient Jésus criaient « Hosanna au fils de David, béni soit celui qui vient au nom du Seigneur, Hosanna dans les lieux très hauts !» Lorsqu'il entra dans Jérusalem, toute la ville fut émue, et l'on disait « Qui est celui-ci » La foule répondait « C'est Jésus le prophète, de Nazareth en Galilée. » Jésus entra dans le temple de Dieu. Il chassa tous ceux qui vendaient et qui achetaient dans le temple. Il renversa les tables des changeurs et les sièges des vendeurs de pigeons. Et il leur dit, « Il est écrit, « Ma maison sera appelée une maison de prière, mais vous, vous en faites une caverne de voleurs. » Des aveugles et des boiteux s'approchèrent de lui dans le temple, et il les guérit. Mais les principaux sacrificateurs et les scribes furent indignés à la vue des choses merveilleuses qu'il avait faites, et des enfants qui criaient dans le temple, « Hosanna au fils de David !» Ils lui dirent, « Entends-tu ce qu'ils disent ?»« Oui, leur répondit Jésus. » « N'avez-vous jamais lu ces paroles ?»« Tu as tiré des louanges de la bouche des enfants et de ceux qui sont à la mamelle. » Et les ayant laissés, il sortit de la ville pour aller à Béthanie, où il passa la nuit. Le matin, en retournant à la ville, il eut faim. Voyant un figuier sur le chemin, il s'en approcha, mais il n'y trouva que des feuilles, et lui dit, « Que jamais fruit ne naisse de toi !» Et à l'instant le figuier sécha. Les disciples qui virent cela furent étonnés, et dirent, « Comment ce figuier est-il devenu sec en un instant ?» Jésus leur répondit, « Je vous le dis en vérité, si vous aviez de la foi et que vous ne doutiez point, non seulement vous feriez ce qui a été fait à ce figuier, mais quand vous diriez à cette montagne, « Ôte-toi de là et jette-toi dans la mer », cela se ferait. Tout ce que vous demanderez avec foi par la prière, vous le recevrez. » Jésus se rendit dans le temple, et pendant qu'il enseignait, les principaux sacrificateurs et les anciens du peuple vinrent lui dire, « Par quelle autorité fais-tu ces choses, et qui t'a donné cette autorité ?» Jésus leur répondit, « Je vous adresserai aussi une question, et si vous m'y répondez, je vous dirai par quelle autorité je fais ces choses. Le baptême de Jean, d'où venait-il? Du ciel ou des hommes ?» Mais ils raisonnèrent ainsi entre eux, « Si nous répondons du ciel, il nous dira, « Pourquoi donc n'avez-vous pas cru en lui ?» Et si nous répondons des hommes, nous avons à craindre la foule, car tous tiennent Jean pour un prophète. » Alors ils répondirent à Jésus, « Nous ne savons. » Et il leur dit à son tour, « Moi non plus, je ne vous dirai pas par quelle autorité je fais ces choses. » Que vous en semble, un homme avait deux fils, et s'adressant au premier, il dit, « Mon enfant, va travailler aujourd'hui dans ma vigne. » Il répondit, « Je ne veux pas. » Ensuite il se repentit et il y alla. S'adressant à l'autre, il dit la même chose. Et ce fils répondit, « Je veux bien, Seigneur, » et il n'y alla pas. Lequel des deux a fait la volonté de son père?
Ils répondirent, « Le premier. » Et Jésus leur dit, « Je vous le dis en vérité, les publicains et les prostituées vous devanceront dans le royaume de Dieu. Car Jean est venu à vous dans la voie de la justice, et vous n'avez pas cru en lui. Mais les publicains et les prostituées ont cru en lui. Et vous, qui avez vu cela, vous ne vous êtes pas ensuite repenti pour croire en lui. » Écoutez une autre parabole. Il y avait un homme, maître de maison, qui planta une vigne. Il l'entoura d'une haie, y creusa un pressoir et bâtit une tour. Puis il la ferma des vignerons et quitta le pays. Lorsque le temps de la récolte fut arrivé, il envoya ses serviteurs vers les vignerons pour recevoir le produit de sa vigne. Les vignerons, s'étant saisis de ses serviteurs, battirent l'un, tuèrent l'autre et lapidèrent le troisième. Il envoya encore d'autres serviteurs en plus grand nombre que les premiers, et les vignerons les traitèrent de la même manière. Enfin, il envoya vers eux son fils, en disant, « Ils auront du respect pour mon fils. » Mais quand les vignerons virent le fils, ils dirent entre eux, « Voici l'héritier. Venez, tuons-le et emparons-nous de son héritage. » Ils se saisirent de lui, le jetèrent hors de la vigne et le tuèrent. Maintenant, lorsque le maître de la vigne viendra, que fera-t-il à ses vignerons? Ils lui répondirent, « Il fera périr misérablement ces misérables, et il affermera la vigne à d'autres vignerons, qui lui en donneront le produit au temps de la récolte. » Jésus leur dit, « N'avez-vous jamais lu dans les Écritures? La pierre qu'ont rejetée ceux qui bâtissaient est devenue la principale de l'angle. C'est du Seigneur que cela est venu, et c'est un prodige à nos yeux. C'est pourquoi je vous le dis, le royaume de Dieu vous sera enlevé et sera donné à une nation qui en rendra les fruits. Celui qui tombera sur cette pierre s'y brisera, et celui sur qui elle tombera sera écrasé. » Après avoir entendu ces paraboles, les principaux sacrificateurs et les pharisiens comprirent que c'était d'eux que Jésus parlait. Et ils cherchaient à se saisir de lui, mais ils craignaient la foule, parce qu'elle le tenait pour un prophète. Évangile selon Matthieu, chapitre 22. Jésus, prenant la parole, leur parla de nouveau en parabole, et il dit, « Le royaume des cieux est semblable à un roi qui fit des noces pour son fils. Il envoya ses serviteurs appeler ceux qui étaient invités aux noces, mais ils ne voulurent pas venir. Il envoya encore d'autres serviteurs en disant, « Dites aux conviés, voici, j'ai préparé mon festin, mes bœufs et mes bêtes grasses sont tuées, tout est prêt, venez aux noces. » Mais sans s'inquiéter de l'invitation, ils s'en allèrent, celui-ci à son champ, celui-là à son trafic. Et les autres se saisirent des serviteurs, les outragèrent et les tuèrent. Le roi fut irrité, il envoya ses troupes, fit périr ses meurtriers et brûla leur ville. Alors il dit à ses serviteurs, « Les noces sont prêtes. » Mais les conviés n'en étaient pas dignes. Allez donc dans les carrefours et appelez aux noces tous ceux que vous trouverez. Ses serviteurs allèrent dans les chemins, rassemblèrent tous ceux qu'ils trouvèrent, méchants et bons, et la salle des noces fut pleine de convives. Le roi entra pour voir ceux qui étaient à table, et il aperçut là un homme qui n'avait pas revêtu un habit de noces. Il lui dit, « Mon ami, comment es-tu entré ici sans avoir un habit de noces ?» Cet homme eut la bouche fermée. Alors le roi dit au serviteur, « Liez-lui les pieds et les mains, et jetez-le dans les ténèbres du dehors, où il y aura des pleurs et des grincements de dents, car il y a beaucoup d'appelés, mais peu d'élus. » Alors les pharisiens allèrent se consulter sur les moyens de surprendre Jésus par ses propres paroles. Ils envoyèrent auprès de lui leurs disciples avec les Hérodiens qui dirent, « Maître, nous savons que tu es vrai, et que tu enseignes la voie de Dieu selon la vérité, sans t'inquiéter de personne, car tu ne regardes pas à l'apparence des hommes. Dis-nous donc ce qu'il t'en semble. Est-il permis, ou non, de payer le tribut à César ?» Jésus, connaissant leur méchanceté, répondit, « Pourquoi me tendez-vous un piège hypocrite? Montrez-moi la monnaie avec laquelle on paye le tribut. » Et lui présentèrent un denier. Il leur demanda, « De qui sont cette effigie et cette inscription ?»
de César, lui répondirent-ils. Alors il leur dit, « Rendez donc à César ce qui est à César, et à Dieu ce qui est à Dieu. » Étonnés de ce qu'ils entendaient, ils le quittèrent et s'en allèrent. Le même jour, les Sadducéens, qui disent qu'il n'y a point de résurrection, vinrent auprès de Jésus et lui firent cette question. « Maître, Moïse a dit, si quelqu'un meurt sans enfant, son frère épousera sa veuve et suscitera une postérité à son frère. Or, il y avait parmi nous 7 frères. Le premier se maria et mourut. Et comme il n'avait pas d'enfant, il laissa sa femme à son frère. Il en fut de même du second, puis du troisième jusqu'au 7e. Après eux tous, la femme mourut aussi. À la résurrection, duquel des 7 sera-t-elle donc la femme, car tous l'ont eue ? Jésus leur répondit, « Vous êtes dans l'erreur, parce que vous ne connaissez ni les Écritures ni la puissance de Dieu. Car à la résurrection, les hommes ne prendront point de femmes, ni les femmes de mari, mais ils seront comme des anges de Dieu dans le ciel. Pour ce qui est de la résurrection des morts, n'avez-vous pas lu ce que Dieu vous a dit ? Je suis le Dieu d'Abraham, le Dieu d'Isaac et le Dieu de Jacob. Dieu n'est pas le Dieu des morts, mais des vivants. » La foule qui écoutait fut frappée de l'enseignement de Jésus. Les pharisiens, ayant appris qu'il avait réduit au silence les Sadducéens, se rassemblèrent. Et l'un d'eux, docteur de la loi, lui fit cette question pour l'éprouver. « Maître, quel est le plus grand commandement de la loi ?» Jésus lui répondit, « Tu aimeras le Seigneur ton Dieu de tout ton cœur, de toute ton âme et de toute ta pensée. C'est le premier et le plus grand commandement. Et voici le second, qui lui est semblable. Tu aimeras ton prochain comme toi-même. De ces deux commandements dépendent toute la loi et les prophètes. » Comme les pharisiens étaient assemblés, Jésus les interrogea en disant, « Que pensez-vous du Christ ? De qui est-il le Fils ?» Ils lui répondirent, « De David. » Et Jésus leur dit, « Comment donc David, animé par l'Esprit, l'appelle-t-il Seigneur lorsqu'il dit, « Le Seigneur a dit à mon Seigneur, « Assieds-toi à ma droite, jusqu'à ce que je fasse de tes ennemis ton marchepied. » Si donc David l'appelle Seigneur, comment est-il son fils ? Nul ne put lui répondre un mot, et depuis ce jour, personne n'osa plus lui proposer des questions. Évangile selon Matthieu, chapitre 23. Alors Jésus, parlant à la foule et à ses disciples, dit, « Les scribes et les pharisiens sont assis dans la chair de Moïse. Faites donc et observez tout ce qu'ils vous disent, mais n'agissez pas selon leurs œuvres, car ils disent et ne font pas. Ils lient des fardeaux pesants et les mettent sur les épaules des hommes, mais ils ne veulent pas les remuer du doigt. Ils font toutes leurs actions pour être vus des hommes. Ainsi, ils portent de larges phylactères et ils ont de longues franges à leurs vêtements. Ils aiment la première place dans les festins et les premiers sièges dans les synagogues. Ils aiment à être salués dans les places publiques et à être appelés par les hommes « Rabbi, Rabbi ». Mais vous, ne vous faites pas appeler Rabbi, car un seul est votre maître, et vous êtes tous frères. Et n'appelez personne sur la terre votre père, car un seul est votre père, celui qui est dans les cieux. Ne vous faites pas appeler directeur, car un seul est votre directeur, le Christ. Le plus grand parmi vous sera votre serviteur. Quiconque s'élèvera sera abaissé, et quiconque s'abaissera sera élevé. Malheur à vous, scribes et pharisiens, hypocrites, parce que vous fermez aux hommes le royaume des cieux. Vous n'y entrez pas vous-même, et vous n'y laissez pas entrer ceux qui veulent entrer. Malheur à vous, scribes et pharisiens hypocrites, parce que vous dévorez les maisons des veuves, et que vous faites pour l'apparence de longues prières, à cause de cela, vous serez jugés plus sévèrement. Malheur à vous, scribes et pharisiens, parce que vous courez la mer et la terre pour faire un prosélyte, et quand il l'est devenu, vous en faites un fils de la géhenne deux fois plus que vous. Malheur à vous, conducteurs aveugles, qui dites, si quelqu'un jure par le temple, ce n'est rien, mais si quelqu'un jure par l'or du temple, il est engagé.
insensé et aveugle, lequel est le plus grand, l'or ou le temple qui sanctifie l'or? Si quelqu'un, dites-vous encore, juge par l'autel, ce n'est rien, mais si quelqu'un jure par l'offrande qui est sur l'autel, il est engagé. Aveugle, lequel est le plus grand, l'offrande ou l'autel qui sanctifie l'offrande? Celui qui jure par l'autel et par tout ce qui est dessus. Celui qui jure par le temple et par celui qui habite. Et celui qui jure par le ciel, jure par le trône de Dieu et par celui qui est assis. Malheur à vous, scribes et pharisiens hypocrites, parce que vous payez la dîme de la menthe, de la nette et du cumin, et que vous laissez ce qui est plus important dans la loi, la justice, la miséricorde et la fidélité. C'est là ce qu'il fallait pratiquer, sans négliger les autres choses. Conducteur aveugle, qui coulait le moucheron et qui avalait le chameau. Malheur à vous, scribes et pharisiens hypocrites, parce que vous nettoyez le dehors de la coupe et du plat, et qu'au-dedans ils sont pleins de rapines et d'intempérance. Pharisiens aveugles, nettoie premièrement l'intérieur de la coupe et du plat, afin que l'extérieur aussi devienne net. Malheur à vous, scribes et pharisiens hypocrites, parce que vous ressemblez à des sépulcres blanchis, qui paraissent beaux au dehors, et qui au-dedans sont pleins d'ossements de mort et de toute espèce d'impureté. Vous de même, au dehors, vous paraissez juste aux hommes, mais au-dedans vous êtes pleins d'hypocrisie et d'iniquité. Malheur à vous, scribes et pharisiens hypocrites, parce que vous bâtissez les tombeaux des prophètes et ornez les sépulcres des justes, et que vous dites, si nous avions vécu du temps de nos pères, nous ne serions pas joints à eux pour répandre le sang des prophètes. Vous témoignez ainsi contre vous-même que vous êtes les fils de ceux qui ont tué les prophètes. Comblez donc la mesure de vos pères, serpents, race de vipères, comment échapperez-vous au châtiment de la géhenne? C'est pourquoi, voici, je vous envoie des prophètes, des sages et des scribes. Vous tuerez et crucifierez les uns, vous battrez de verges les autres dans vos synagogues, et vous les persécuterez de ville en ville, afin que retombe sur vous tout le sang innocent répandu sur la terre, depuis le sang d'Abel et le juste jusqu'au sang de Zacharie, fils de Baraki, que vous avez tué entre le temple et l'autel. Je vous le dis en vérité, tout cela retombera sur cette génération. Jérusalem, Jérusalem, qui tue les prophètes et qui lapide ceux qui te sont envoyés, combien de fois ai-je voulu rassembler tes enfants, comme une poule rassemble ses poussins sous ses ailes, et vous ne l'avez pas voulu. Voici, votre maison vous sera laissée déserte. Car je vous le dis, vous ne me verrez plus désormais, jusqu'à ce que vous disiez, béni soit celui qui vient au nom du Seigneur. Évangile selon Matthieu, chapitre 24. Comme Jésus s'en allait, au sortir du temple, ses disciples s'approchèrent pour lui en faire remarquer les constructions. Mais il leur dit, « Voyez-vous tout cela? Je vous le dis en vérité, il ne restera pas ici pierre sur pierre qui ne soit renversée. » Il s'assit sur la montagne des Oliviers, et les disciples vinrent en particulier lui faire cette question. « Dis-nous quand cela arrivera-t-il, et quel sera le signe de ton avènement et de la fin du monde ?» Jésus leur répondit, « Prenez garde que personne ne vous séduise. Car plusieurs viendront sous mon nom, disant, « C'est moi qui suis le Christ, et ils séduiront beaucoup de gens. » Vous entendrez parler de guerre et de bruit de guerre. Gardez-vous d'être troublés, car il faut que ces choses arrivent, mais ce ne sera pas encore la fin. Une nation s'élèvera contre une nation, et un royaume contre un royaume, et il y aura en divers lieux des famines et des tremblements de terre. Tout cela ne sera que le commencement des douleurs. Alors on vous livrera aux tourments, et l'on vous fera mourir, et vous serez haïs de toutes les nations à cause de mon nom. Alors aussi plusieurs succomberont, et ils se trahiront, se haïront les uns les autres. Plusieurs faux prophètes s'élèveront, et ils séduiront beaucoup de gens. Et parce que l'iniquité se sera accrue, la charité du plus grand nombre se refroidira. Mais celui qui persévérera jusqu'au bout sera sauvé. Cette bonne nouvelle du royaume sera prêchée dans le monde entier
pour servir de témoignage à toutes les nations. Alors viendra la fin. C'est pourquoi, lorsque vous verrez l'abomination de la désolation dont a parlé le prophète Daniel établi en lieu saint, que celui qui lit fasse attention, alors que ceux qui seront en Judée fuient dans les montagnes, que celui qui sera sur le toit ne descende pas pour prendre ce qui est dans sa maison, et que celui qui sera dans les champs ne se retourne pas en arrière pour prendre son manteau. Malheur aux femmes qui seront enceintes et à celles qui allaiteront en ces jours-là. Priez pour que votre fuite n'arrive pas en hiver ni un jour de sabbat, car alors la détresse sera si grande qu'il n'y en a point eu de pareil depuis le commencement du monde jusqu'à présent, et qu'il n'y en aura jamais. Et si ces jours n'étaient abrégés, personne ne serait sauvé, mais à cause des élus, ces jours seront abrégés. Si quelqu'un vous dit alors « Le Christ est ici » ou « Il est là », ne le croyez pas, car il s'élèvera de faux prophètes et de faux Christs. Ils feront de grands prodiges et des miracles, au point de séduire, s'il était possible, même les élus. Voici, je vous l'ai annoncé d'avance. Si donc on vous dit « Voici, il est dans le désert », n'y allez pas. « Voici, il est dans les chambres », ne le croyez pas. Car comme l'éclair part de l'Orient et se montre jusqu'en Occident, ainsi sera l'avènement du Fils de l'homme. En quelque lieu que soit le cadavre, là s'assembleront les aigles. Aussitôt après ces jours de détresse, le soleil s'obscurcira, la lune ne donnera plus sa lumière, les étoiles tomberont du ciel et les puissances des cieux seront ébranlées. Alors le signe du Fils de l'homme paraîtra dans le ciel, toutes les tribus de la terre se lamenteront, et elles verront le Fils de l'homme venant sur les nuées du ciel avec puissance et une grande gloire. Il enverra ses anges avec la trompette retentissante, et ils rassembleront ses élus des quatre vents, depuis une extrémité des cieux jusqu'à l'autre. Instruisez-vous par une comparaison tirée du figuier. Dès que ses branches deviennent tendres et que les feuilles poussent, vous connaissez que l'été est proche. De même, quand vous verrez toutes ces choses, sachez que le Fils de l'homme est proche à la porte. Je vous le dis en vérité, cette génération ne passera point que tout cela n'arrive. Le ciel et la terre passeront, mais mes paroles ne passeront point. Pour ce qui est du jour et de l'heure, personne ne le sait, ni les anges des cieux, ni le Fils, mais le Père seul. Ce qui arriva du temps de Noé arrivera de même à l'avènement du Fils de l'homme. Car dans les jours qui précédèrent le déluge, les hommes mangeaient et buvaient, se mariaient et mariaient leurs enfants, jusqu'au jour où Noé entra dans l'arche, et ne se doutèrent de rien, jusqu'à ce que le déluge vînt et les emporta tous. Il en sera de même à l'avènement du Fils de l'homme. Alors, de deux hommes qui seront dans un champ, l'un sera pris et l'autre laissé. De deux femmes qui moudront à la meule, l'une sera prise, l'autre laissée. Veillez donc, puisque vous ne savez pas quel jour votre Seigneur viendra. Sachez-le bien, si le maître de la maison savait à quelle heure de la nuit le voleur doit venir, il veillerait et ne laisserait pas percer sa maison. C'est pourquoi vous aussi, tenez-vous prêts, car le Fils de l'homme viendra à l'heure, et vous n'y penserez pas. Quel est donc le serviteur fidèle et prudent que son maître a établi sur ses gens pour leur donner la nourriture au temps convenable? Heureux ce serviteur que son maître à son arrivée trouvera faisant ainsi. Je vous le dis en vérité, il l'établira sur tous ses biens. Mais si c'est un méchant serviteur qui dit en lui-même « Mon maître tarde à venir », s'il se met à battre ses compagnons, s'il mange et boit avec les ivrognes, le maître de ce serviteur viendra le jour où il n'y s'y attend pas, et à l'heure où qu'il ne connaît pas. Il le mettra en pièces et lui donnera sa part avec les hypocrites. C'est là qu'il y aura des pleurs et des grincements de dents. Évangile selon Matthieu, chapitre 25. Alors le royaume des cieux sera semblable à 10 vierges qui, ayant pris leur lampe, allèrent à la rencontre de l'époux. 5 d'entre elles étaient folles et 5 sages. Les folles, en prenant leur lampe, ne prirent point d'huile avec elles. Mais les sages prirent avec leur lampe de l'huile dans des vases.
comme l'époux tardait, toutes s'assoupirent et s'endormirent. Au milieu de la nuit, on

Il donna 5 talents à l'un, 2 à l'autre et 1 au troisième, à chacun selon sa capacité, et il partit. Aussitôt celui qui avait reçu les 5 talents s'en alla, les fit valoir, et il gagna 5 autres talents. De même celui qui avait reçu les 2 talents en gagna 2 autres. Celui qui n'en avait reçu qu'un alla faire un creux dans la terre et cacha l'argent de son maître. Longtemps après, le maître de ses serviteurs revint et leur fit rendre compte. Celui qui avait reçu les 5 talents s'approcha, en apportant 5 autres talents, et il dit, « Seigneur, tu m'as remis 5 talents. Voici, j'en ai gagné 5 autres. » Son maître lui dit, « C'est bien, bon et fidèle serviteur. Tu as été fidèle en peu de choses. Je te confierai beaucoup. Entre dans la joie de ton maître. » Celui qui avait reçu les 2 talents s'approcha aussi et il dit, « Seigneur, tu m'as remis 2 talents, voici, j'en ai gagné 2 autres. » Son maître lui dit, « C'est bien, bon et fidèle serviteur, tu as été fidèle en peu de choses, je te confierai beaucoup, entre dans la joie de ton maître. » Celui qui n'avait reçu qu'un talent s'approcha ensuite et il dit, « Seigneur, je savais que tu es un homme dur, qui moissonne où tu n'as pas semé, et qui amasse où tu n'as pas vanné. J'ai eu peur, et je suis allé cacher ton talent dans la terre. Voici, prends ce qui est à toi. » Son maître lui répondit, « Serviteur méchant et paresseux, tu savais que je moissonne où je n'ai pas semé, et que j'amasse où je n'ai pas vanné. Il te fallait donc remettre mon argent au banquier, et à mon retour j'aurais retiré ce qui est à moi, avec un intérêt. Ôtez-lui donc le talent, et donnez-le à celui qui a les 10 talents, car on donnera à celui qui a, et il sera dans l'abondance, mais à celui qui n'a pas, on ôtera même ce qu'il a. Et le serviteur inutile, jetez-le dans les ténèbres du dehors, où il y aura des pleurs et des grincements de dents. » Lorsque le Fils de l'homme viendra dans sa gloire, avec tous les anges, il s'assiera sur le trône de sa gloire. Toutes les nations seront assemblées devant lui. Il séparera les uns d'avec les autres, comme le berger sépare les brebis d'avec les boucs. Et il mettra les brebis à sa droite et les boucs à sa gauche. Alors le roi dira à ceux qui seront à sa droite, « Venez, vous qui êtes bénis de mon Père, prenez possession du royaume qui vous a été préparé dès la fondation du monde. Car j'ai eu faim, et vous m'avez donné à manger. J'ai eu soif, et vous m'avez donné à boire. J'étais étranger, et vous m'avez recueilli. J'étais nu, et vous m'avez vêtu. J'étais malade, et vous m'avez visité. J'étais en prison, et vous êtes venu vers moi. » Les justes lui répondront, « Seigneur, quand avons-nous vu avoir faim, et quand avons-nous donné à manger, ou avoir soif, et t'avons-nous donné à boire? Quand avons-nous vu étranger, et t'avons-nous vu recueilli ou nu, et t'avons-nous vêtu? Quand avons-nous vu malade ou en prison? Où sommes-nous allés vers toi? » Et le roi leur répondra, « Je vous le dis en vérité, toutes les fois que vous avez fait ces choses à l'un de ces plus petits de mes frères, c'est à moi que vous les avez faites. » Ensuite il dira à ceux qui seront à sa gauche, « Retirez-vous de moi, maudits, allez dans le feu éternel qui a été préparé pour le diable et pour ses anges. Car j'ai eu faim, et vous ne m'avez pas donné à manger. J'ai eu soif, et vous ne m'avez pas donné à boire. J'étais étranger, et vous ne m'avez pas recueilli. J'étais nu, et vous ne m'avez pas vêtu. J'étais malade et en prison, et vous ne m'avez pas visité. » Ils répondront aussi, « Seigneur, quand avons-nous vu ayant faim, ou ayant soif, ou étranger, ou nu, ou malade, ou en prison, et ne t'avons-nous pas assisté ?» Il leur répondra, « Je vous le dis en vérité, toutes les fois que vous n'avez pas fait ces choses à l'un de ces plus petits, c'est à moi que vous ne les avez pas faites. Et ceux-ci iront au châtiment éternel, mais les justes à la vie éternelle. » Évangile selon Matthieu, chapitre 26. Lorsque Jésus eut achevé tous ses discours, il dit à ses disciples, « Vous savez que la Pâque a lieu dans 2 jours, et que le Fils de l'homme sera livré pour être crucifié. Alors les principaux sacrificateurs et les anciens du peuple se réunirent dans la cour.

cour du souverain sacrificateur, appelé Caïphe. Ils délibérèrent sur les moyens d'arrêter Jésus par ruse et de le faire mourir. Mais ils dirent, « Que ce ne soit pas pendant la fête, afin qu'il n'y ait pas de tumulte parmi le peuple. » Comme Jésus était à Béthanie, dans la maison de Simon le lépreux, une femme s'approcha de lui, tenant un vase d'albâtre, qui renfermait un parfum de grand prix, et pendant qu'il était à table, elle répandit le parfum sur sa tête. Les disciples, voyant cela, s'indignèrent et dirent, « À quoi bon cette perte? On aurait pu vendre ce parfum très cher et en donner le prix aux pauvres. » Jésus, s'en étant aperçu, leur dit, « Pourquoi faites-vous de la peine à cette femme? Elle a fait une bonne action à mon égard. Car vous avez toujours des pauvres avec vous, mais vous ne m'avez pas toujours. En répandant ce parfum sur mon corps, elle l'a fait pour ma sépulture. Je vous le dis en vérité, partout où cette bonne nouvelle sera prêchée dans le monde entier, on racontera aussi en mémoire ce que cette femme a fait. » Alors l'un des douze, appelé Judas Iscariote, alla vers les principaux sacrificateurs et dit, « Que voulez-vous me donner, et je vous le livrerai. » Et lui payèrent 30 pièces d'argent. Depuis ce moment, il cherchait une occasion favorable pour livrer Jésus. Le premier jour des pains sans levain, les disciples s'adressèrent à Jésus pour lui dire, « Où veux-tu que nous préparions le repas de la Pâque ?» Il répondit, « Allez à la ville chez un tel, et vous lui direz, « Le maître dit, « Mon temps est proche, je ferai chez toi la Pâque avec mes disciples. » Les disciples firent ce que Jésus leur avait ordonné, et ils préparèrent la Pâque. Le soir étant venu, il se mit à table avec les douze. Pendant qu'il mangeait, il dit, « Je vous le dis en vérité, l'un de vous me livrera. » Ils furent profondément attristés, et chacun se mit à lui dire, « Est-ce moi, Seigneur ?» Il répondit, « Celui qui a mis avec moi la main dans le plat, c'est lui qui me livrera. » Le Fils de l'homme s'en va, selon ce qui est écrit de lui. Mais malheur à l'homme par qui le Fils de l'homme est livré. Mieux vaudrait pour cet homme qu'il ne fût pas né. Judas, qui le livrait, prit la parole et dit, « Est-ce moi, Rabbi ?» Jésus lui répondit, « Tu l'as dit. » Pendant qu'il mangeait, Jésus prit du pain, et après avoir rendu grâce, il le rompit et le donna aux disciples en disant, « Prenez, mangez, ceci est mon corps. » Il prit ensuite une coupe, et après avoir rendu grâce, il la leur donna en disant, « Buvez-en tous, car ceci est mon sang, le sang de l'Alliance qui est répandu pour plusieurs, pour la rémission des péchés. Je vous le dis, je ne boirai plus désormais de ce fruit de la vigne, jusqu'au jour où j'en boirai du nouveau avec vous dans le royaume de mon Père. » Après avoir chanté les cantiques, ils se rendirent à la montagne des Oliviers. Alors Jésus leur dit, « Je serai pour vous tous cette nuit une occasion de chute, car il est écrit, « Je frapperai le berger, et les brebis du troupeau seront dispersées. » Mais après que je serai ressuscité, je vous précéderai en Galilée. » Pierre, prenant la parole, lui dit, « Quand tu serais pour tous une occasion de chute, tu ne le seras jamais pour moi. » Jésus lui dit, « Je te le dis en vérité, cette nuit même, avant que le coq chante, tu me renieras 3 fois. » Pierre lui répondit, « Quand il me faudrait mourir avec toi, je ne te renierai pas. » Et tous les disciples dirent la même chose. Là-dessus, Jésus alla avec eux dans un lieu appelé Gethsémané, et il dit aux disciples, « Asseyez-vous ici pendant que je m'éloignerai pour prier. » Il prit avec lui Pierre et les deux fils de Zébédée, et il commença à éprouver de la tristesse et des angoisses. Il leur dit alors, « Mon âme est triste jusqu'à la mort. Restez ici et veillez avec moi. » Puis, ayant fait quelques pas en avant, il se jeta sur sa face et pria ainsi, « Mon Père, s'il est possible que cette coupe s'éloigne de moi, toutefois, non pas ce que je veux, mais ce que tu veux. » Et il vint vers les disciples qu'il trouva endormis. Et il dit à Pierre, « Vous n'avez donc pu veiller une heure avec moi?
Veillez et priez, afin que vous ne tombiez pas dans la tentation. L'esprit est bien disposé, mais la chair est faible. » Il s'éloigna une seconde fois et pria ainsi. « Mon Père, s'il n'est pas possible que cette coupe s'éloigne sans que je la boive, que ta volonté soit faite. » Il revint et les trouva encore endormis, car leurs yeux s'étaient appesantis. Il les quitta et s'éloignant, il pria pour la troisième fois, répétant les mêmes paroles. Puis il alla vers ses disciples et leur dit, « Vous dormez maintenant, et vous vous reposez. Voici l'heure est proche, et le Fils de l'homme est livré aux mains des pécheurs. Levez-vous, allons, voici celui qui me livre s'approche. » Comme il parlait encore, voici Judas, l'un des douze, arriva, et avec lui une foule nombreuse, armée d'épées et de bâtons, envoyée par les principaux sacrificateurs et par les anciens du peuple. Celui qui le livrait leur avait donné ce signe, « Celui que je baiserai, c'est lui, saisissez-le. » Aussitôt s'approchant de Jésus, il dit, « Salut, Rabbi !» et il le baisa. Jésus lui dit, « Mon ami, ce que tu es venu faire, fais-le. » Alors ses gens s'avancèrent, mirent la main sur Jésus et le saisirent. Et voici, un de ceux qui étaient avec Jésus étendit la main et tira son épée. Il frappa le serviteur du souverain sacrificateur et lui emporta l'oreille. Alors Jésus lui dit, « Remets ton épée à sa place, car tous ceux qui prendront l'épée périront par l'épée. Penses-tu que je ne puisse pas invoquer mon Père, qui me donnerait à l'instant plus de 12 légions d'anges? Comment donc s'accompliraient les Écritures d'après lesquelles il doit en être ainsi ?» En ce moment, Jésus dit à la foule, « Vous êtes venus comme après un brigand, avec des épées et des bâtons, pour vous emparer de moi. J'étais tous les jours assis parmi vous, enseignant dans le temple, et vous ne m'avez pas saisi. Mais tout cela est arrivé afin que les écrits des prophètes fussent accomplis. » Alors tous les disciples l'abandonnèrent et prirent la fuite. Ceux qui avaient saisi Jésus l'emmenèrent chez le souverain sacrificateur, Caïphe, où les scribes et les anciens étaient assemblés. Pierre le suivit de loin jusqu'à la cour du souverain sacrificateur, y entra et s'assit avec les serviteurs, pour voir comment cela finirait. Les principaux sacrificateurs et tout le Sanhédrin cherchaient quelque faux témoignage contre Jésus suffisant pour le faire mourir. Mais ils n'en trouvèrent point, quoique plusieurs faux témoins se fussent présentés. Enfin, il en vint deux qui dirent, « Celui-ci a dit, « Je puis détruire le temple de Dieu et le rebâtir en 3 jours. » Le souverain sacrificateur se leva et lui dit, « Ne réponds-tu rien? Qu'est-ce que ces hommes déposent contre toi ?» Jésus garda le silence, et le souverain sacrificateur, prenant la parole, lui dit, « Je t'adjure par le Dieu vivant de nous dire si tu es le Christ, le Fils de Dieu. » Jésus lui répondit, « Tu l'as dit. De plus, je vous le déclare, vous verrez désormais le Fils de l'homme assis à la droite de la puissance de Dieu, et venant sur les nuées du ciel. » Alors le souverain sacrificateur déchira ses vêtements, disant, « Il a blasphémé. Qu'avons-nous encore besoin de témoins? Voici, vous venez d'entendre son blasphème. Que vous en semble ?» Ils répondirent, « Il mérite la mort. » Là-dessus, ils lui crachèrent au visage et lui donnèrent des coups de poing et des soufflets en disant, « Christ, prophétise, dis-nous qui t'a frappé. » Cependant, Pierre était assis au dehors dans la cour. Une servante s'approcha de lui et dit, « Toi aussi, tu étais avec Jésus le Galiléen. » Mais il le nia devant tous, disant, « Je ne sais ce que tu veux dire. » Comme il se dirigeait vers la porte, une autre servante le vit et dit à ceux qui se trouvaient là, « Celui-ci était aussi avec Jésus de Nazareth. » Il le nia de nouveau, avec serment, « Je ne connais pas cet homme. » Peu après, ceux qui étaient là s'étant approchés dirent à Pierre, « Certainement, tu es aussi de ces gens-là, car ton langage te fait reconnaître. » Alors il se mit à faire des imprécations et à jurer, « Je ne connais pas cet homme. » Aussitôt, le coq chanta. Et Pierre se souvint de la parole que Jésus avait dite, « Avant que le coq chante,
tu me renieras trois fois. » Et étant sorti, il pleura amèrement. Évangile selon Matthieu, chapitre 27. Dès que le matin fut venu, tous les principaux sacrificateurs et les anciens du peuple tinrent conseil contre Jésus pour le faire mourir. Après l'avoir lié, ils l'emmenèrent et le livrèrent à Ponce Pilate, le gouverneur. Alors Judas, qui l'avait livré, voyant qu'il était condamné, se repentit et rapporta les 30 pièces d'argent aux principaux sacrificateurs et aux anciens, en disant « J'ai péché en livrant le sang innocent. » Ils répondirent « Que nous importe, cela te regarde. » Judas jeta les pièces d'argent dans le temple, se retira et alla se pendre. Les principaux sacrificateurs les ramassèrent et dirent « Il n'est pas permis de les mettre dans le trésor sacré, puisque c'est le prix du sang. » Et après en avoir délibéré, ils achetèrent avec cet argent le champ du potier pour la sépulture des étrangers. C'est pourquoi ce champ a été appelé champ du sang jusqu'à ce jour. Alors s'accomplit ce qui avait été annoncé par Jérémie le prophète. Ils ont pris les 30 pièces d'argent, la valeur de celui qui a été estimé, qu'on a estimé de la part des enfants d'Israël. Et ils les ont donnés pour le champ du potier, comme le Seigneur me l'avait ordonné. Jésus comparut devant le gouverneur. Le gouverneur l'interrogea en ces termes. « Es-tu le roi des Juifs ?» Jésus lui répondit, « Tu le dis. » Mais il ne répondit rien aux accusations des principaux sacrificateurs et des anciens. Alors Pilate lui dit, « N'entends-tu pas de combien de choses ils t'accusent ?» Et Jésus ne lui donna de réponse sur aucune parole, ce qui étonna beaucoup le gouverneur. À chaque fête, le gouverneur avait coutume de relâcher un prisonnier, celui que demandait la foule. Ils avaient alors un prisonnier, fameux, nommé Barabbas. Comme ils étaient assemblés, Pilate leur dit, « Lequel voulez-vous que je relâche, Barabbas ou Jésus qu'on appelle Christ ?» Car ils savaient que c'était par envie qu'ils avaient livré Jésus. Pendant qu'il était assis sur le tribunal, sa femme lui fit dire, « Qu'il n'y ait rien entre toi et ce juste, car aujourd'hui j'ai beaucoup souffert en songe à cause de lui. » Les principaux sacrificateurs et les anciens persuadèrent à la foule de demander Barabbas et de faire périr Jésus. Le gouverneur, prenant la parole, leur dit, « Lequel des deux voulez-vous que je vous relâche ?» Ils répondirent, « Barabbas. » Pilate leur dit, « Que ferais-je donc de Jésus qu'on appelle Christ ?» Tous répondirent, « Qu'il soit crucifié. » Le gouverneur dit, « Mais quel mal a-t-il fait ?» Et ils crièrent encore plus fort, « Qu'il soit crucifié. » Pilate, voyant qu'il ne gagnait rien, mais que le tumulte augmentait, prit de l'eau, se lava les mains en présence de la foule et dit, « Je suis innocent du sang de ce juste. Cela vous regarde. » Et tout le peuple répondit, « Que son sang retombe sur nous et sur nos enfants. » Alors Pilate leur relâcha Barabbas, et après avoir fait battre de verge Jésus, il le livra pour être crucifié. Les soldats du gouverneur conduisirent Jésus dans le prétoire. Ils assemblèrent autour de lui toute la cohorte. Ils lui ôtèrent ses vêtements et le couvrirent d'un manteau écarlate. Ils tressèrent une couronne d'épines qu'ils mirent sur sa tête, et lui mirent un roseau dans la main droite. Puis s'agenouillant devant lui, ils le raillaient en disant « Salut, roi des Juifs !» Et ils crachaient contre lui, prenaient le roseau et frappaient sur sa tête. Après s'être ainsi moqué de lui, ils lui ôtèrent le manteau, lui remirent ses vêtements et l'emmenèrent pour le crucifier. Lorsqu'ils sortirent, ils rencontrèrent un homme de Cyrène, appelé Simon, et ils le forcèrent à porter la croix de Jésus. Arrivés au lieu nommé Golgotha, ce qui signifie « lieu du crâne », ils lui donnèrent à boire du vin mêlé de fiel. Mais quand il l'eut goûté, il ne voulut pas boire. Après l'avoir crucifié, ils se partagèrent ses vêtements en tirant au sort, afin que s'accomplisse ce qui avait été annoncé par le prophète. Ils se sont partagés mes vêtements, et ils ont tiré au sort ma tunique. Puis ils s'assirent et le gardèrent. Pour indiquer le sujet de sa condamnation,
on écrivit au-dessus de sa tête « Celui-ci est Jésus, le roi des Juifs ». Avec lui furent crucifiés deux brigands, l'un à sa droite et l'autre à sa gauche. Les passants l'injuriaient et secouaient la tête, en disant « Toi qui détruis le temple et qui le rebâtis en 3 jours, sauve-toi toi-même. Si tu es le Fils de Dieu, descends de la croix. » Les principaux sacrificateurs, avec les scribes et les anciens, se moquaient aussi de lui et disaient « Il a sauvé les autres, et il ne peut se sauver lui-même. S'il est roi d'Israël, qu'il descende de la croix, et nous croirons en lui. » Il s'est confié en Dieu, que Dieu le délivre maintenant s'il l'aime, car il a dit « Je suis fils de Dieu ». Les brigands crucifiés avec lui l'insultaient de la même manière. Depuis la 6e heure jusqu'à la 9e, il y eut des ténèbres sur toute la terre. Et vers la 9e heure, Jésus s'écria d'une voix forte « Eli, Eli, lama sabachthani » c'est-à-dire « mon Dieu, pourquoi m'as-tu abandonné ?» Quelques-uns de ceux qui étaient là, l'ayant entendu, dirent « Il appelle Eli ?» Et aussitôt l'un d'eux courut, prend une éponge qu'il remplit de vinaigre, et l'ayant fixé à un roseau, il lui donna à boire. Mais les autres disaient « Laisse, voyons si Élie viendra le sauver. » Jésus poussa de nouveau un grand cri et rendit l'esprit. Et voici le voile du temple se déchira en deux, depuis le haut jusqu'en bas, la terre trembla, les rochers se fendirent, les sépulcres s'ouvrirent, et plusieurs corps des saints qui étaient morts ressuscitèrent. Étant sortis des sépulcres, après la résurrection de Jésus, ils entrèrent dans la ville sainte et apparurent un très grand nombre de personnes. Le centenier et ceux qui étaient là, avec lui pour garder Jésus, ayant vu le tremblement de terre et ce qui venait d'arriver, furent saisis d'une grande frayeur et dirent « Assurément, cet homme était fils de Dieu ». Il y avait là plusieurs femmes qui regardaient de loin. Elles avaient accompagné Jésus depuis la Galilée pour le servir. Parmi elles étaient Marie de Magdala, Marie mère de Jacques et de Joseph, et la mère des fils de Zébédée. Le soir étant venu, arriva un homme riche d'Arimathée, nommé Joseph, lequel était aussi disciple de Jésus. Il se rendit vers Pilate et demanda le corps de Jésus, et Pilate ordonna de le remettre. Joseph prit le corps, l'enveloppa d'un linceul blanc, et le déposa dans un sépulcre neuf, qu'il s'était fait tailler dans le roc. Puis il roula une grande pierre à l'entrée du sépulcre, et il s'en alla. Marie de Magdala et l'autre Marie étaient là, assises vis-à-vis du sépulcre. Le lendemain, qui était le jour après la préparation, les principaux sacrificateurs et les pharisiens allèrent ensemble auprès de Pilate et dirent « Seigneur, nous nous souvenons que cet imposteur a dit quand il vivait encore « Après 3 jours, je ressusciterai. Ordonne donc que le sépulcre soit gardé jusqu'au 3e jour, afin que ses disciples ne viennent pas dérober le corps et dire au peuple « Il est ressuscité des morts. Cette dernière imposture serait pire que la première. » Jésus leur dit « Vous avez une garde. » « Allez, gardez-le comme vous l'entendrez. » Ils s'en allèrent et s'assurèrent du sépulcre au moyen de la garde, après avoir scellé la pierre. Évangile selon Matthieu, chapitre 28. Après le sabbat, à l'aube du 1er jour de la semaine, Marie de Magdala et l'autre Marie allèrent voir le sépulcre. Et voici, il y eut un grand tremblement de terre, car un ange du Seigneur descendit du ciel, vint rouler la pierre et s'assit dessus. Son aspect était comme l'éclair, et son vêtement blanc comme la neige. Les gardes tremblèrent de peur et devinrent comme morts. Mais l'ange prit la parole et dit aux femmes, « Pour vous, ne craignez pas, car je sais que vous cherchez Jésus qui a été crucifié. Il n'est point ici. Il est ressuscité, comme il l'avait dit. Venez, voyez le lieu où il était couché, et allez promptement dire à ses disciples qu'il est ressuscité des morts. Et voici, il vous précède en Galilée. C'est là que vous le verrez. Voici, je vous l'ai dit. » Elles s'éloignèrent promptement du sépulcre, avec crainte et avec grande joie, et elles coururent porter la nouvelle aux disciples.
Et voici, Jésus vint à leur rencontre et dit, « Je vous salue. » Elles s'approchèrent pour saisir ses pieds, et elles se prosternèrent devant lui. Alors Jésus leur dit, « Ne craignez pas, allez dire à mes frères de se rendre en Galilée, c'est là qu'ils me verront. » Pendant qu'elles étaient en chemin, quelques hommes de la garde entrèrent dans la ville et annoncèrent aux principaux sacrificateurs ce qui était arrivé. Ceux-ci, après s'être assemblés avec les anciens et avoir tenu conseil, donnèrent aux soldats une forte somme d'argent, en disant, « Dites, ces disciples sont venus de nuit le dérober pendant que nous dormions. Et si le gouverneur l'apprend, nous l'apaiserons et nous vous tirerons de la peine. » Les soldats prirent l'argent et suivirent les instructions qui leur avaient été données. Et ce bruit s'est répandu parmi les Juifs, jusqu'à ce jour. Les 11 disciples allèrent en Galilée, sur la montagne que Jésus leur avait désignée. Quand ils le virent, ils se prosternèrent devant lui. Mais quelques-uns eurent des doutes. Jésus s'étant approché leur parla ainsi, « Tout pouvoir m'a été donné dans le ciel et sur la terre. Allez, faites de toutes les nations des disciples, les baptisant au nom du Père, du Fils et du Saint-Esprit, et enseignez-leur à observer tout ce que je vous ai prescrit. Et voici, je suis avec vous tous les jours jusqu'à la fin du monde. »

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0: 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Quand je marche dans la vallée de l'ombre de la mort, je ne crains aucun mal, car tu es avec moi. 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
1: Merci, pasteur. À mes auditeurs de la radio Emmanuel, que la paix et la grâce de Dieu soient avec vous. 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N'a pas continué au sujet de la prière, toujours avec notre prédicateur, Billy Graham, qui dit comme ça, Élie pria. Et Dieu envoya le feu du ciel pour consumer l'offrande de l'autel qu'il avait construit en présence des ennemis de Dieu. Élisée pria et le fils de la Tsunamite ressuscita des morts. Daniel pria et le secret de Dieu lui fut révélé par le sauvegarde de ses compagnons et le changement du cours de l'histoire. Je reprends. Élie pria et Dieu envoya le feu du ciel pour consumer l'offrande de l'autel qu'il avait construit en présence des ennemis de Dieu. Élisée pria et le fils de la Tsunamite ressuscita des morts. Daniel pria et le secret de Dieu lui fut révélé pour la sauvegarde de ses compagnons et le changement du cours de l'histoire. 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
0: 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Nous disons merci, c'est Daniel. Nous souhaitons passer une très bonne journée. Que le Seigneur continue à couvrir de toute forme de grâce et de bénédiction. Merci beaucoup et que Dieu vous bénisse. À demain, si Dieu veut. Nous saluons tout auditeur et auditrice qui a écouté l'émission commandée matin en matin. C'est, nous connaissons, excusez-moi, c'est une émission qui passe chaque matin de 6h à 8h. Nous prenons la première partie émission en Kounia. Nous sommes bien contents que jusqu'à présent, vous branchez. Et vous apprêtez avec nous brancher jusqu'à midi. Ah, excusez-moi, jusqu'à 8h. Nous sommes bien contents de rester jusqu'à midi. Même qu'on est que vous avez l'autre activité pour le faire. Ou vous avez l'autre bagaille pour l'entreprendre durant la journée. 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Nous prenons le mettre en musique, nous retournons tout à l'heure pour nous continuer l'émission. Nous demandons pour capabilité branchée et Radio Emmanuel, c'est Radio qui a accompagné au poil dans le ciel. Nous retournons tout à l'heure. Que le Seigneur vous bénisse.
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Parce qu'on connaît que depuis hier, nous commençons avec un temps sur le Saint-Esprit, parce que nous connaît la semaine prochaine sera consacrée au Saint-Esprit, parce que le 24 mai, c'est le dimanche de la Pentecôte. 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Ça permet que je fasse un retour en profondeur depuis l'Ancien Testament pour me parler avec vous du Saint-Esprit. 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Et déjà dit ça déjà que lorsque Osé dit mon peuple périt par manque de connaissance, c'est pas la connaissance primaire. 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C'est ça que fait Jésus-Christ, dit même vous connaîtrez la vérité et la vérité vous affranchira. 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Même dans la Trinité, il y a trois personnes qui ont évolué dans la Trinité. Il y a trois personnes, ces trois personnes, c'est bon Dieu. Oui. C'est le Père, le Fils et le Saint-Esprit. C'est bon Dieu. 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

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Dans les petites choses, dans les petites choses, dans les petites choses que vous avez fonctionné dans la relation de quotidien que vous avez en commun, c'est l'esprit qui a un pouvoir ça, pour le capable de faire dire des choses et permettre que le fort senti, c'est lui-même qui a dirigé, c'est lui-même qui a géré. 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
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À tout à l'heure. Que le Seigneur vous bénisse.

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Et nous avons déjà expliqué déjà depuis hier que nous commençons avec une série d'émissions qui est basée sur le Saint-Esprit parce que le 24 mai, c'est la fête de la Pentecôte. 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Non, c'est pas l'Esprit, bon Dieu, qui est le Pentecôte. Ça signifie que c'est l'Esprit qui descend le jour de la Pentecôte. La Pentecôte, c'est une fête juive. Il y a la fête des semaines aussi. C'est une fête juive. C'est fête côté au Tébaï, le don de la loi au Mont Sinaï. 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C'est 50e jour après la Pâque. Donc, l'Esprit Saint paraît l'Esprit de la Pentecôte, mais de préférence l'Esprit qui est tombé sur les apôtres le jour de la Pentecôte. 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
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Pour qui ça? C'est parce que c'est la régénération qui représente la nouvelle naissance. C'est la génération qui représente la nouvelle naissance. Mais ça, Philippiens, Éphésiens 4, verset 24 dit, l'idée, ce n'est rien que d'être circoncis ou ainsi circoncis. 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Ça veut dire, c'est pas, ça pas veut dire rien si vous circoncis ou bien si vous pas circoncis. 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Là, il y a parlé de nouvelle créature ici. 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Comme nous connaissons, la circoncision était pratiquée première fois avec Abraham. C'est un signe de alliance, bon Dieu, t'es fait avec Abraham. Et nous connaissons très bien que la circoncision en tant que telle, tout juif pratique jusqu'à présent. Parce que l'alliance abrahamique, c'est pas une alliance qui désuète. C'est une alliance qui l'a jusqu'à présent. 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Même l'alliance, de la grâce, pas qu'à des tuiles. 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C'est parce que alliance abrahamique, là, c'est qui base toute l'autre alliance, bon Dieu, pour le faire. Avec l'autre peuple, parce que dans l'alliance abrahamique, là, nous pourrons jouer une alliance de l'église, parce qu'elle dit toutes les nations seront bénies en toi, comme toutes nations pourront bénir en Jésus, en Abraham, là, à cause de Jésus Christ, donc toute l'autre nation pourront bénir. 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Donc, ça veut dire que par la régénération aussi, moun qui bénéficie là, les vins ont une relation authentique avec bon Dieu. Pour qui ça fait, les vins ont une relation authentique avec bon Dieu? Parce que c'est la régénération son ministère du Saint-Esprit. 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Donc, dans le programme Salut, Jésus-Christ sauvez-nous, mais c'est Saint-Esprit qui peut poser le fondement de la spiritualité, parce que nous pourrons devenir des hommes spirituels. 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Nous, c'est des êtres spirituels dans un corps charnel, enveloppe, là, son enveloppe charnelle. Mais tout le monde qui convertit, qui recevoir le Saint-Esprit en dedans, yo, c'est des êtres spirituels. 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
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C'est-à-dire qu'il rend nous une nouvelle créature. L'elle dit nous rend une nouvelle créature. Ça veut dire que ça veut dire que nous vins devenus une personne nouvelle. 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Ça veut dire que l'homme spirituel là, lui dépend entièrement du Saint-Esprit. 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Et pour nous mettre fin à l'émission, c'est Radio Emmanuel Wapkouté à l'heure de l'émission Commandé Matin. N'a pas retourné tout à l'heure. Que le Seigneur vous bénisse.

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Pour le prendre place dans la vie, nous, pour rester que nous étions dans l'émission. 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Permettre que nous ayons une présence continue durant la journée. 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C'est ça Jésus-Christ dit dans Matthieu chapitre 6, il dit, les nous parlons la prière. C'est pour entrer dans la closette, dans la chambre, nous fermer la porte là. Et papa qui est dans le lieu secret, il est capable de nous. 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Et la prière, ça m'a demandé pour Saint-Esprit, capable de couvrir tout le monde qui a écouté la radio à Kounia. Pour journée ça, car une journée exceptionnelle, pour ne pas jamais oublier. Pour qu'il y ait un témoignage qui sorti à partir de journée ça. Que t'aimes la prière, non? Et la prière ensemble avec moi matin. 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Papa qui est dans le ciel. 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Ça veut dire que dans la vie, pas, nous ne pouvons jamais manquer. 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
l'a intercédé en tant que souverain sacrificateur. 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
1: 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Je reprends. 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Le brigand pria et Jésus lui promit que le jour même il serait avec lui dans le paradis. Paul pria et des centaines d'églises naquirent en Asie mineure et en Europe. 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
0: Amen. Amen. Nous disons merci, ce Daniel, et nous souhaitons passer une très bonne fin de semaine. Et que lundi, si Dieu veut, on a recommencé encore dans l'émission Commandé Matin. Que le Seigneur te bénisse. Passons une bonne journée.
1: Merci. Merci, pasteur. Bonjour.
0: Nous saluons tout auditeur et auditrice qui a écouté Radio Emmanuel matin. Nous avons une émission commandée matin. Nous connaissons que vous toujours là, vous fidèle au poste pour capable écouter l'émission ça. Et ça fait nous plaisir en pile. Nous prenons mettre en musique, nous prenons tout à l'heure pour nous continuer avec l'émission. Que le Seigneur vous bénisse. À tantôt.

Écoutez, Radio Emmanuel, à l'heure de l'émission Comment demain matin, nous recommençons encore matin pour nous capables de continuer avec l'émission. 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
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C'est ça apôtre Paul dit dans 1 Corinthiens chapitre 3 verset 16, l'esprit du Seigneur habite en vous. 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

0: éternel.
1: Ma peuple, on va écouter Radio Emmanuel. Nous, dans l'émission commandé matin, nous arrivons presque dans la fin de l'émission en Kounia. Nous, tout simplement, continuer avec l'étude que nous avons proposée pour nous faire ensemble avec vous. Parce que nous réalisons que nous avons un moment pour nous parler du Saint-Esprit. Parce que c'est le moment que nous connaissons que le 24 mai, c'est pral la Pentecôte. Nous voulons porter précision ça pour nous-mêmes. L'Esprit Saint parlait à la Pentecôte. Le Saint-Esprit est descendu pendant la fête de la Pentecôte. C'est peut-être ça, Aurélie. L'Esprit de la Pentecôte. Donc, nous allons continuer avec l'émission. J'en ai proposé pour nous faire ensemble avec vous. Nous avons fait une petite longue conversation ensemble avec vous tout à l'heure. Mais nous voulons voir quelques formations par rapport au Saint-Esprit. Nous connaissons déjà. Mais nous avons dit surtout pour les gens qui pas capable pas en contact avec formation ça de manière pour aider le sur route là nous pas le Saint-Esprit que lui c'est une personne parce que il y a un pile détracteurs du Saint-Esprit que j'aime te dire déjà qui existait kounia des hommes qui voulaient réduire Saint-Esprit quoi avec une influence ou bien une puissance divine mais qui paraît quoi que Saint-Esprit c'est bon Dieu lui. Mais avant que nous établissions cet esprit comme étant Dieu, nous avons établi comme étant une personne, et puis après ça, nous avons établi comme étant bon Dieu. Nous avons plus l'argument biblique pour nous capables de faire ça, mais j'aime dire là, nous avons commencé pour nous établir comme étant une personne. Et nous avons que tout ça que nous avons dit, pour capable, dans un premier temps, pour capable, nous avons certaines assises, c'est pour toujours utiliser la Bible, parce que c'est la Bible qui peut expliquer la Bible. C'est pas l'homme qui peut expliquer la Bible, ni c'est pas un autre livre qui peut expliquer la Bible. C'est la Bible qui peut expliquer la Bible. L'autre jour, bagaille, lit la Bible, c'est pour joindre des arguments qui ont un rapport avec ça, dans la Bible. Premièrement, on a pour cet esprit comme étant une personne. On va continuer à avoir assez de temps pour nous capables de ça matin, hein? Mais on a fait tout ça que nous pouvons, nous, pour nous capables de dans laps de temps qui était ensemble avec nous, hein, de manière que lundi, si tu veux, nous recommencer l'émission hein, pour nous capables de recommencer avec l'autre lancé. Ou qu'on est jeudi, vendredi, lié, c'est le week-end, nous faisons l'émission comme en matin, on dit lundi au vendredi. Le samedi, nous pas gagner émission en direct. Le samedi, nous faisons une émission en différé. Ça veut dire nous rediffuser une émission. 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C'est dans Jean 14 verset 26 et Jean 16 verset 31. 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Donc ça, c'est des pronoms que utiliser pour une personne. Ou pas utiliser le pour une chose, mais utiliser le pour une personne. Et ça qui est important, c'est que c'est pas un homme qui dit, mais c'est Jésus-Christ même qui dit à propre bouche parle dans Jean 14, verset 26 et Jean 16, verset 31 pour utiliser le pronom démonstratif masculin. Il, c'est-à-dire celui-là, en parlant du Saint-Esprit. Donc, celui-là, en parlant du Saint-Esprit. 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Il pourra le prier parce que le Père, le Fils a été envoyé par le Père. 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Parce que le Saint-Esprit est là maintenant. Donc c'est papa qui t'a voyé petit là. 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Selon Jean 6, verset 44, c'est le Père qui vous attire. 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Venez à moi, vous tous qui êtes chargés et fatigués, et je vous donnerai du repos, et le Saint-Esprit scelle. 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Des caractéristiques qui personnelles à lui-même. 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Dans le Saint-Esprit. Premièrement, nous dit des caractéristiques personnelles qui attribuées au Saint-Esprit. C'est-à-dire, il y a trois éléments essentiels de la personnalité. Nous connaissons tout le monde qui a une personnalité. Tout le monde, depuis ce monde où il y a une personnalité. Eh bien, le Saint-Esprit, il y a trois éléments essentiels qui caractérisent la personnalité d'une personne. Premièrement, il y a une sacrée intelligence. Sa intelligence l'a fait. Le gain sacré l'intelligence. Deuxièmement, le gain sacré les sentiments. Ma bon texte biblique qui exprimait l'intelligence, c'est 1 Corinthiens chapitre 2, le verset 11. Ça, c'est texte biblique qui exprime l'intelligence. Là, ma bon texte pour me lire ensemble avec vous. Si vous voulez, vous pouvez lire la caillou. 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Ça veut dire que c'est pas un monde, cet esprit, il connaît qui ça l'a fait. C'est pas un monde qui dit qui ça pour le faire. Il y a une façon pour le réfléchir. Il y a une façon pour le penser, et il connaît ça qui bien et ça qui mal, et il connaît ça pour le faire dans la vie nous chaque. C'est ça que l'intelligence. Deuxièmement, il y a un sentiment. Selon Romains 8, verset 27, et Romains 15, verset 30, il y a un sentiment. Romains 8, verset 27, et Romains 15, verset 30, et troisièmement aussi, cet esprit gagne la volonté. 1 Corinthiens 2, le verset 11, il gagne la volonté. Non seulement il gagne intelligence, non seulement il gagne sentiment, mais aussi il y a la volonté. C'est les trois composants de la caractéristiques de la personnalité d'une personne. Une personne doit être intelligent, c'est-à-dire il pas un monde qui non, il pas un monde qui sans capacité de réflexion, il a réfléchir et à partir de réflexion, il a agi. Il a un monde qui a un sentiment, c'est-à-dire que son monde qui gagne des sentiments à l'intérieur de lui-même, il a une façon de penser, il a exprimé li ka connaît l'on bagaille fait le mal l'on 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doit aller l'on dit des choses qu'on pas doit dire la tristesse Saint-Esprit le troisième bagaille li gen volonté ça veut dire li ka agir personnellement li ka agir personnellement selon 1 Corinthiens chapitre 2 le verset 11 et quatrièmement pour nous terminer ensemble avec vous pas pour terminer non pour nous continuer ensemble avec vous il accomplit des actes personnels premièrement il régénère le monde de tout petit avec vous de la régénération hier c'est dans Jean 3 verset 5 il régénère le monde et deuxièmement aussi de régénération il gagne en pile importance dans le côté de la spiritualité du chrétien d'ailleurs la régénération c'est lui qui exprime l'homme moun sauvé l'homme moun ça la partie spirituelle de votre salut le Jésus-Christ sauve la régénération qui ça le fait lui exprime la partie spirituelle de votre salut deuxièmement le Saint-Esprit enseigne selon Jean 14 verset 26 après ça Saint-Esprit rend témoignage selon Jean 15 verset 26 Saint-Esprit convainc selon Jean 16 verset 8 à 11 ensuite, il conduit monde dans la vérité selon Jean 16 verset 1er. Ensuite, il glorifie Jésus-Christ selon Jean 16 verset 14. Ensuite, le Saint-Esprit relève monde pour venir servir selon Acte 13 verset 2. Il relève monde dans le ministère. Ensuite, le Saint-Esprit parle selon Acte 13 verset 2, Apocalypse 2 verset 7. Le Saint-Esprit dirige les hommes dans leur service selon Acte 16 verset 6. Le Saint-Esprit intercède, Romains 8, verset 26. Le Saint-Esprit sonde tout, 1 Corinthiens 2, verset 10. Et le Saint-Esprit opère toutes choses, 1 Corinthiens 12, verset 11. 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Radio Emmanuel, à l'heure de l'émission commandé matin. N'a pas retourné tout à l'heure.

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La semaine prochaine, nous allons faire une semaine du Saint-Esprit. Je m'a demandé pour, sous des amis ou sous des familles, nous allons faire une semaine du Saint-Esprit. Et nous allons faire émission commandée matin basée sur le Saint-Esprit. Nous allons faire prière midi basée sur le Saint-Esprit. Nous allons faire ça et nous espérer que Dieu qui a tout pouvoir capable de faire des interventions exceptionnelles au travers de l'émission ça. 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

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Mais l'émission seulement manqué 40 secondes pour le terminer. Parce que nous gagnons une programmation qui est bien stable, qui est bien établie dans la radio. Tout de suite après, on prend le temps de délire spirituel. Mais je demande pour inviter les amis, inviter les familles, semaine prochaine, nous parlons une semaine sur le Saint-Esprit. Et nous allons aimer qu'on participe ensemble avec nous à chaque matin et à chaque midi. 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Que le Seigneur vous bénisse. 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

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C'est 2 heures de temps que nous gain ensemble et 2 heures de temps ça sont 2 heures de temps de bénédiction. Restez branchés Radio Emmanuel. À l'heure de l'émission, commandez matin, n'a pas tourné à l'heure. Restez branchés. Que le Seigneur vous bénisse. Que le Seigneur vous garde grandement. À tantôt.

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0: 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Au nom de Jésus, notre libérateur, lui qui vit et qui règne au siècle des siècles. 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
1: 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Et Radio Emmanuel dit avec conviction que nous aimons avec l'amour de Jésus-Christ.
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1: 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C'est l'émission par le Raptan des Matins, émission commandée matin. 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M'a mettre en musique et puis comme ça, l'aime retourner, n'a continuer avec l'émission à la gloire du Seigneur. Soyez bénis et restez en paix. Merci beaucoup. 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

0: Mais bien aimé dans le Seigneur, nous avons rappelé à écouter Radio Emmanuel dans leur émission Comment de matin. Nous arrivons dans le dernier moment émission Kounia. Comme on connaît, à chaque jour, moi, il y a un serviteur du Seigneur qui est disponible pour capable pour toute méditation ensemble avec vous sur, dans la parole. Et maintenant, nous avons encore Frère Milor parce que dernière fois, il était pour ton sujet qui était tellement intéressant, qui t'a parlé de, du bon berger. Et comme ça, moi, t'es consenti ensemble avec lui, je dis, ah, pour être capable de continuer ensemble avec vous et parler au de ce bon berger. Et si on bagaille, nous sommes capables, qu'on besoin qu'on y a, c'est un bon berger et nous connaissons Jésus-Christ, c'est lui-même qui est bon berger, hein, et c'est lui-même qui bat exemple à tout l'autre berger pour être capable de fonctionner selon le modèle qu'elle bat. Donc, maintenant, c'est un privilège que j'ai gagné, ensemble avec tout auditoire qui a écouté aujourd'hui pour nous recevoir, dans le microphone Radio Emmanuel, le frère Milor Normil. Frère Milor, moi, salut, dans le nom de Jésus-Christ, et me quitter matin pour capable faire un ministère avec tout auditoire Radio Emmanuel, la Capcoutoukounia, à la gloire de Dieu.
1: Merci, Pasteur. Salut à tous. Bon, comment le matin? Et là, dis-moi, Dieu, merci, son grâce. À cet instant, nous avons la possibilité pour être capable de partager la parole de Dieu et puis prier avec l'auditoire Radio Emmanuel. Et là, dis-moi, Dieu, merci pour tout ça. Et à cet instant, nous remercions lui parce que on a besoin de ça le matin. Pour nous lever de jambes, pour nous pas lever quand on petit mission à dehors, quand on cabout qui va nous mettre, puisque nous avons maître, nous avons Seigneur, et à chaque matin, il faut nous lever pour nous capables de remettre les journées à, et pour nous dire que c'est sous l'une comptée. Et nous saluons encore auditeurs et auditrices, à Dieu Emmanuel, nous disons bon Dieu merci pour ça. Et nous avons un sujet sur le bon berger. Avant que nous continuions, que nous connaissions que Christ fait déclaration sur le bon, ici, bon berger. Et même avoir l'expérience que nous faisons pendant tout au long de la vie chrétienne, de la vie chrétienne, nous faisons l'expérience réellement Christ est le bon berger. Eh bien, nous allons prier pour vous, pour nous inviter le Seigneur pour méditation ça. Seigneur, nous donnons infiniment, nous bénissons, nous glorifions, pour grâce, pour compassion envers nous. Et normalement, ça, Seigneur, nous toujours voulons à chaque matin lever, éternel notre Dieu, nous avons une respiration encore, éternel notre Dieu, pas prendre souffle, nous, et nous disons merci pour ça, Père Saint. Et même là, était notre Dieu, souffle à ta bras. Mais nomme-nous, Seigneur, l'Esprit nous a continué à louer. Alléluia, parce que la vie, nous, c'est pour louer éternellement, quelles que soient les circonstances. Et nomme ça, Seigneur, nomme Dieu, Seigneur, ajoute grâce aux auditeurs et auditrices, à Dieu Emmanuel. Chaque monde qui attend le nom, Seigneur, dans quatre coins, éternel entre Dieu et pays, ça. Dans quatre coins, Seigneur Dieu, extrémité de la terre, qui prend à Dieu ça, Seigneur, demande aux puissants Saint-Esprit, où va agir à distance, éternel entre Dieu, va le toucher cœur, éternel entre Dieu, et va illuminer l'intelligence et l'esprit, de comprendre, Seigneur, parole ça, Seigneur Dieu, que va le livrer. Et on compte sur le concerteur, au nom de Jésus-Christ, salut sur la gloire. Le règne, la toute puissance, au siècle des siècles. Amen. Alléluia, gloire à Dieu. Mais, en guise de révision, je voulais dire que, on peut faire méditation ça, on peut signer qu'il était intéressant pour nous signer méditation à l'heure. C'est la raison pour laquelle que pasteur nous, était notre, dans nos possibilités, aujourd'hui, pour nous, terminer méditation sans arrière. N'oubliez que nous avons dit que dans Ézéchiel chapitre 10, Jésus-Christ dit c'est le bon berger. Et il dit ensuite que voleurs, brigands, ils sont entrés à côté. Tandis que le vrai berger a lui-même entré dans la porte là. Les Jésus-Christ, les Jésus-Christ dit, et voyez les brigands, ils sont entrés à côté, c'est que ils voulaient exactement parler de pharisiens. Ils voulaient parler de pharisiens qu'ils considèrent comme un voleur, comme un brigand. Maintenant, qui empêchait même le peuple-là, ça veut dire qu'il a dominé le peuple-là, qui empêchait le peuple-là où est la vérité. Et dans ce sens-là même, Jésus-Christ parlait que lui-même, il c'est le vrai berger. Et il c'est le vrai berger parce que prophétie parlait de lui. Et on sait que c'est le vrai berger. Il dit, le vrai berger, il n'a pas entré dans la porte là, et le portier ouvre la porte pour le bon berger. Maintenant, certains commentateurs nous disent que le portier, c'est le Saint-Esprit. Le Saint-Esprit ouvre la porte de nos cœurs pour que Jésus-Christ puisse entrer. Et l'évangile prêché à nous-mêmes, l'évangile qui est prêché à nous-mêmes, c'est que le Saint-Esprit ouvre la porte là, et puis il convainc, ça veut dire permettre la porte là à ouvrir, et à ce moment-là, Christ entrer. Le portier, c'est comme si c'est le Saint-Esprit qui ouvre la porte que nous pour Jésus-Christ entrer. Jésus-Christ n'est pas entré comme un voleur, il n'est pas entré comme un brigand, mais l'entrée, le Saint-Esprit convainc, et pour faire place, la porte là ouvrir, et puis Christ entrer. Mais les chrétiens eux-mêmes, les pharisiens, c'est pas bon berger, c'est pas serviteur. Ça veut dire, ce sont des gens qui, au contraire, t'ont servi à peuple pour plein posture, qui auraient été dans l'abondance, qui auraient été opulents. Tandis que Christ lui-même, c'est le bon berger. Et dans ce sens-là, peut montrer dans Ézéchiel, parler des faux bergers et bons bergers. C'est la raison pour laquelle on te fait comparaison avec vous entre Jean 10 et Ézéchiel chapitre 34. Il démontre que Ézéchiel chapitre 34 montre le bon et là qui ça, mais le tacté c'est bon berger là, mais qui travaille, il vient faire. Il démontre que bon berger lui-même, il vient le passer, brebis en revue, il garde comment il est, il garde tout corps, il garde comment le système il est, comment il a fonctionné. Il passe en revue et le recueille. Et ensuite, il retire au côté réel, il met l'autre côté. Ça veut dire, c'est d'éduquer Jésus-Christ, lui-même ça le fait, il fait de nous une nation sainte, un sacerdoce royal, un peuple acquis, une race élue. C'est ça que Christ fait. Et Christ rassemble, nous le mettons ensemble, une entité qui ouvre l'Église, qui est son corps. Amen. Et puis ensuite, il ramène nous à lui-même. Il ramène nous. Et puis ensuite, lui-même, il pète nous. Ça veut dire, pète nous, il prend soin de nous. Ça a besoin, Christ pas identifié. Ça veut dire, il prend soin de Boubia. Il veut juste sous lui. Il pète Boubia. Et il mettait, il dit aussi que, il mettait des Boubia dans un repos. Et un repos, ça, c'est un repos éternel. Son repos éternel. C'est pas même un repos du sabbat que était Babel Israël là. Repos ça, son repos éternel. C'est la raison pour laquelle, que Christ dit, venez à moi vous tous qui êtes fatigués et chargés, je vous donnerai du repos. Vous avez été là, dans le repos. Ok? Vous avez été dans le repos. Qu'on y aura pour reposer dans le Seigneur. Qu'on y aura dans que fardeau pour vous. Vous n'avez pas un fardeau, mais tout et tout. Que tout ça de nous, maintenant le Seigneur prend nous déjà. Et il prend nous, il monte sur quoi, il cloue. Ça veut dire pas mettre aucun fardeau sous dos encore. Ça, c'est important. Maintenant, je vais prendre l'autre aspect avec vous. Écoutez, non seulement il finit lui reposer, ou reposer, mais pendant Boubia, dans le parcours Boubia, il y a des bagages Boubia, il y a des situations qui arrivent Boubia. Il y a des situations non voulues qui arrivent Boubia, mais il y a des bagages tout, c'est faute Boubia. Boubia, il y a des lois, font sortir, font, font chaper le pâturage là. Eh bien, puisque le bon berger est là, bon berger là, maintenant, les brebis sortent le pâturage là, il est blessé. Il prend coup. Et à ce moment-là, il est dans le pâturage là, l'autre brebis est là. L'autre brebis est là, fait mal aussi. Et à ce moment-là, eh bien, berger a pas blessé brebis à comme ça, qui blessé a. Eh bien, c'est que, bon berger a dit, je passerai celle qui est blessée dans le verset, dans Ézéchiel 34, verset 16. Je passerai celle qui est blessée. Ézéchiel 34, verset 16. Pas du tout verset à vous. Bien-aimé. Je chercherai celle qui était perdue, je ramènerai celle qui était égarée, je penserai, voilà, je penserai celle qui était, qui est blessée. Je penserai celle qui est blessée. Bien-aimé. Ça veut dire, bon ben, j'ai ça, et pas lui-même qui a dit bon, j'ai brûlé. Mais ouais, Jésus-Christ prend soin en tant que mon berger, même là que nous finons entrer, il finit ramener nous. Il veut à ce que, si bon problème qui pose, pour faire intervention encore. Il est même pas contre cette blessure dans la vie. Par contre, cette blessure, mais Jésus-Christ, le bon berger, veut guérir au matin. Veut penser plaît ça. Peut-être qu'on vous plaît pendant 10 ans, pendant 11 ans, 20 ans. Gonplet qu'a fort souffrir. Mais le matin, Jésus-Christ dit que la pensée plaît. La pansement, la nettoyer avec désinfectant, la enlever tout microbio, la enlever tout microbe, tout bagage qui infecte plaît, la disparaître. Et puis, la mettre vaseline, la mettre antiseptique, et puis, vous plaît à cicatriser. Amen. Eh bien, bon Dieu dit, non, cicatriser, pleure là, matin. Chers auditeurs, chers auditrices, bon Dieu dit, matin, hein, pour courage, le bon berger venait exactement pour penser pleure là. La pensée pleure là. Seigneur, la pensée pleure là. On va connaître qui plaît. Si son mari qui laisse son blessure. Si son madame qui laisse son blessure. Si son fiancé qui laisse son blessure. Finalement, blessure à large. Si son petit garçon, petite fille qui laisse son blessure dans la vie. Mais si c'est maman qui laisse son blessure dans la vie. C'est papa qui a son blessure dans la vie. Pas qu'on est. Mais, maintenant, pas parlons au monde, dans l'auditoire là, que bon Dieu dit, la pensée plaît. Amen. Je penserai celle qui est blessée. Le verset 16. Bon, en tant que le bon berger, la pensée plaît. Amen. Jésus qui sa pensée plaît. Maintenant, ensuite, le verset 16 encore dit, le rôle du berger, Christ montrait lui-même qu'il venait en tant que berger, Ézéchiel déjà parlé de mission. Là. Verset 16. Il dit, et je fortifierai celle qui est malade. Et je fortifierai celle qui est malade. Je ne sais pas quelle maladie vous souffrez maintenant. Je ne sais pas quelle maladie chronique, maladie physique, maladie spirituelle, maladie économique, je ne sais pas. dans quel type de maladie dont vous vous trouvez maintenant. Eh bien, soyez assurés que le bon berger est là pour vous fortifier. Amen. Amen. Par la présence de son Saint-Esprit, il vous fortifie. Je parle au présent. Moi, mes frères, mes sœurs, qui nous écoutent maintenant, je parle au présent. Il vous fortifie maintenant même. Maintenant même, lâchez cœur, ouvrez cœur. Bon Dieu, décidez, fortifiez-vous. Une situation de maladie, maladie physique, c'est un cancer. Son fibrome, son stérilité, je ne sais pas. Le Seigneur décide pour faire intervention matin dans la vie. Si on joue comme ça, l'Éternel décide pour faire intervention dans la vie, serviteur ou bien servante-lui. Ou pas qu'on jouera. Mais peut-être ce matin même, il décide de faire ça. C'est la raison pour laquelle vous êtes tous déposés, disposés, disponibles pour vos cœurs. Pour le Seigneur faire intervention, pour fortifier la présence de Saint-Esprit, dans la maladie. Pour sortir la dent, pour ne pas prêter la dent, parce que le bon berger a donné sa vie pour ses brebis. Et il est venu pour vous fortifier. Amen. Répétez, dit le Seigneur, fortifie-moi. Fortifie-moi ce matin, Seigneur. Je n'ai plus de force. Je n'ai plus de courage. J'ai besoin que vous me, que tu me fortifies, Seigneur. Et puis cet esprit, qu'elle mettait dans la boue là, pour m'en dire ça, et cet esprit a fortifié au de l'intérieur. Et on va passer, on va passer du courage, on va passer de force, on va passer des muscles spirituels, pour lutter dans le combat. Amen. C'est ça, le bon berger, c'est ça, le fait exactement. Il est venu pour le fortifier. Il est venu pour le fortifier. Et il y a des brebis qui maigres dans le pâturage là. Il y a des brebis qui maigres, chair à pousser sous Zoa toujours. Cet esprit-là fait chair pousser sous Zoa parce que le pâturage là, Gimbobit n'est pas maigre. Gimbobit n'est pas de chair sous l'eau. Gimbobit n'est pas de muscles. Eh bien, le Seigneur a fait provision. Il va mettre chair sous l'eau. Et il y a des vies dans l'eau. Des nerfs, des muscles. Le Seigneur a fait le nécessaire. Ou à pleuver diam comme une grande année. Ou pas brûler à terre. Ou pas paralyser économiquement. Ou pas paralyser intellectuellement. Ou pas paralyser spirituellement. Le Seigneur a pleuvé. Amen. Même Jean a été fait Zosao. Même Ézéchiel a été fait enlever comme une grande année. Et bien la fortifié dans l'intérieur. Chez la poussée sous l'eau. Et puis ensuite, la poussée plaît. Et puis ensuite, la vie a retourné encore. Amen. Amen. C'est que nous avons la vie a retourné encore. C'est que le Seigneur, comme le bon berger Ézéchiel qui prophétisait déjà que Jésus-Christ est le bon berger. Pour qui ça nous dit que passage à parler de Jésus-Christ, nous voulons argumenter encore. Regardez dans Ézéchiel chapitre 34. Versets 23 et 24, où il dit mon serviteur David. L'homme prend verset 23 et 24 là pour me finir. Au moins, on a dit, mais beaucoup ça parler de Jésus-Christ là, mais on voulait les passer à ça avant. C'est important. J'établirai sur elle un seul pasteur. Un seul pasteur, pas bien Dieu, pas bien les pharisiens, pas bien les scribes, un seul pasteur. J'établirai sur elle un seul pasteur qui les fera paître, mon serviteur, qui les fera paître, mon serviteur David. Ça veut dire le pasteur qui viendra, qui descend de la postérité de David. Il les fera paître, il sera le pasteur. Mais David déjà mourut déjà, hein? Donc on est dit, pour la prophétie a faite, Ézéchiel a parlé, David déjà, la tombe déjà. C'est qu'elle n'a pas qu'à prendre comme David. Ok? C'est que ça parle exactement de la postérité de David. Mon serviteur David, il le fera paître, il sera le pasteur. Moi, l'Éternel, je serai leur Dieu, et mon serviteur David sera prince au milieu d'elle, le roi Messie. Il est le bon berger, il est le roi Messie. Ça veut dire le roi qui vient, qui descend directement de la postérité de David. Amen. Moi, l'Éternel, j'ai parlé. Alléluia, bien-aimé. C'est que, moi, Jésus-Christ est le bon berger, Ézéchiel déjà prophétisé que Jésus-Christ est le bon berger. Et nous disons Dieu merci de ça. Nous avons du gloire, nous avons l'honneur. Parce que nous avons un bon berger qui a toute capacité, qui prend tout aspect de la vie en main. Amen. Il va laisser un détail qu'il ne va pas contrôler. Et Jésus-Christ, si tu voulais assurer nous, il dit pas bon grain de cheveux. Moi, pas ça sent bien. Pas bon grain de cheveux. Même grain de cheveux qui a sorti notre tête, mais il est contrôlé. Ça veut dire grain de cheveux par sortir notre tête comme ça. Amen. Amen. Bien aimé. Grain de cheveux par sortir notre tête comme ça. Même grain de cheveux qui a tombé, il est contrôlé. Il est contrôlé. Si grain de cheveux, notre tête, il essaie de contrôler, c'est que il contrôle tout aspect de la vie en tant que d'énergie. Je crois que, parfois on résume pour nous-mêmes, c'est que, dans Jean chapitre 10, Jésus-Christ dit, c'est bon berger. Et il montre que, maintenant, il y a le faux berger, les brigands, les voleurs. Donc, en l'occurrence, il doit aller dans Jean, il doit aller dans verset 9 là, pour voir exactement, il doit garder le contexte là, il veut parler des pharisiens. Parce qu'il dit, je vous dis en vérité. En vérité. Ça veut dire, il a parlé son vérité, il a baillé les pharisiens. Et il montrait, maintenant, les pharisiens, ce sont des voleurs, des brigands. Et non seulement des voleurs, ils ont péché, ça veut dire, si on a dépouillé le peuple-là, ils peuvent pas se vivre. Tandis que Jésus-Christ venait comme le bon berger, le serviteur. Oui. La bergerie, c'est le peuple d'Israël. On vous dit ça. Et venant d'où le portier, il y a un pile commentateur qui dit, c'est le Saint-Esprit maintenant qui pénétrait comme nous. Maintenant, il ouvre le porte là-bas Jésus-Christ pour Jésus-Christ entrer. Jésus-Christ peut entrer comme ça. Et déjà, ou la fête déjà par l'intermédiaire des prophètes. Prophète qui parle de Jésus-Christ. Et le notre, en tant que bon berger, Jésus-Christ, maintenant, ça le fait, il passait bien en revue, il recueille, il retire la situation, il rassemble ensemble, il ramène maintenant. Et puis, il prend soin, il perd, et il fait un. Il va au repos, et ensuite, il pense plein, et ensuite, il fortifie dans la maladie. Amen. Et ça qui met, l'Elvini, il fait chaque coup, c'est sur. Parce qu'il y a beaucoup de bruit du maigre, maintenant, l'Elvini lui-même, ça le fait, il fait chaque coup, c'est sur. Et nous montrons ensuite que, bien dit, le bon berger, c'est Jésus-Christ, dans verset 23-24, côté le Seigneur dit, maintenant, il y a un seul pasteur, c'est mon serviteur David. C'est que la parole de Jésus-Christ qui descend de la postérité de David, le roi Messie qui descend de la postérité de David. Je crois que cela merci aux auditeurs là, auditeurs là, qui est auditrice, nous restons là, et puis on va prier pour vous, pour le Seigneur, maintenant, restez toujours bien géo, et pour être confiant, quelle que soit la situation pour qu'on ait, Christ les contrôle. Seigneur, nous remercions, nous bénissons, nous avons bonne gloire, nous avons bonheur, même si nous avons l'unité. Nous remercions, Seigneur, pour parole, éternel notre Dieu, t'es voué, et pour moi, et pour auditoire, ça, Seigneur. Nous demandons, éternel notre Dieu, pour éliminer l'intelligence, nous, parole, variété, dans la vie, nous, à chaque instant, nous, Seigneur, dit, nous remis, au Seigneur, nous remis, à chaque instant, nous trouvons dans une situation, parole, ça, on va faire surface dans la vie, nous. Pour nous reconnaître, où c'est le bon berger, ou bien toute la vie dans le contrôle, ou prend tous les aspects de notre vie, c'est un Dieu sous ton contrôle. Pas de rien dans la vie nous qui laisse au hasard, pas de aucune situation qui a privé nous qui laisse au hasard, pas de situation qui nous est au hasard, toute situation contrôlée, parce que tu es notre berger. Et nous pouvons qu'on s'appelle, pour Dieu merci. Au nom de Jésus-Christ, salut, salut, salut, salut, avec toute la puissance, au siècle des siècles. Amen.
0: Amen. Nous disons merci. 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
1: Amen. Amen. On salue auditeur et auditrice. Amen.
0: OK, merci beaucoup. Que bon Dieu bénisse frère Milo.
1: Amen, tout pasteur. 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
0: 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Alors, c'est la émission finie jeudi à commandé matin. Nous souhaitons qu'on passe une très bonne journée et que le Seigneur couvre avec toutes sortes de bénédictions et que on passe une journée et une excellente journée. 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similaire merci que le Seigneur vous bénisse.

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Jérémie 30, le verset 17. « Mais je te guérirai, et je panserai tes plaies, dit l'Éternel, car ils t'appelleront la repoussée, et cette Sion dont nul ne prend souci. » Proverbe 3, verset 8. « Ce sera la santé pour tes muscles et un rafraîchissement pour tes os. » Proverbe 4, verset 22. « Car c'est la vie pour ceux qui les trouvent. C'est la santé pour tout leur corps. » Ézéchiel 47, verset 12. « Sur le torrent, sur ses bords de chaque côté, croîtront toutes sortes d'arbres fruitiers. Leur feuillage ne se flétrit point, et leurs fruits n'auront point de fin. Ils mûriront tous les mois, parce que les eaux sortiront du sanctuaire, leurs fruits serviront de nourriture, et leurs feuilles de remède. » Psaume 103, verset 3. C'est lui qui pardonne toutes tes iniquités et qui guérit toutes tes maladies. Jérémie 17, verset 14. Guéris-moi, Éternel, et je serai guéri. Sauve-moi, et je serai sauvé, car tu es ma gloire. Psaume 107, verset 20. Il a envoyé sa parole et les guérit. Il les fit échapper de la fosse. Jacques 5, verset 15. La prière de la foi sauvera le malade. Et le Seigneur le relèvera, et s'il a commis des péchés, il lui sera pardonné. Proverbe 16, verset 24. Les paroles agréables sont un rayon de miel, douce pour l'âme et salutaire pour le corps. Psaume 30, le verset 2. Éternel mon Dieu, j'ai crié à toi et tu m'as guéri. Proverbe 17, verset 22. Un cœur joyeux est un bon remède, mais un esprit abattu dessèche les eaux. Jérémie 8, verset 15. Nous espérions la paix. Il n'arrive rien d'heureux. Un temps de guérison, et voici la terreur. Ésaïe 58, verset 8. Alors la lumière poindra comme l'aurore. Et ta guérison germera promptement. Ta justice marchera devant toi, et la gloire de l'Éternel t'accompagnera. Jérémie 30, verset 13. Nul ne défend ta cause. Pour bander ta plaie, tu n'as ni remède, ni moyen de guérison. Psaume 41, le verset 3. L'Éternel le soutient sur son lit de douleur. Tu le soulages dans toutes ses maladies. Jérémie 8, verset 22. N'y a-t-il point de baume en Galaad? N'y a-t-il point de médecin? Pourquoi donc la guérison de la fille de son peuple ne s'opère-t-elle pas? Osée 6, verset 1er. Venez, retournons à l'Éternel, car il a déchiré, mais il nous guérira. Il a frappé, mais il bandera nos plaies. Ecclésiaste 3, dans le verset 3. Un temps pour tuer et un temps pour guérir. Un temps pour abattre et un temps pour bâtir. Matthieu 15, verset 28. Alors Jésus lui dit, « Femme, ta foi est grande, qu'il te soit fait comme tu veux. » Et à l'heure même, sa fille fut guérie. Malachi 4, verset 2. Mais pour vous qui craignez mon nom, se lèvera le soleil de la justice et la guérison sera sous ses ailes. Vous sortirez et vous sauterez comme les veaux d'une étable. Psaume 67, verset 2. Afin que l'on connaisse sur la terre ta voix et parmi toutes les nations ton salut. Acte 4, dans le verset 22, car l'homme qui a été l'objet de cette guérison miraculeuse
était âgé de plus de 40 ans. Exode 15, dans le verset 26. Il dit, « Si tu écoutes attentivement la voix de l'Éternel, ton Dieu, si tu fais ce qui est droit à ses yeux, si tu prêtes l'oreille à ses commandements, et si tu observes toutes ses lois, je ne te frapperai d'aucune des maladies dont je frapperai les Égyptiens, car je suis l'Éternel qui te guérit. » Moi, salue Radio Emmanuel, moi, salue Maison de Prière, moi, salue Internet tout entier. Moi, dis nous bienvenue à l'émission Commandé Matin. Je dis à nous, content, pour nous capables de faire une émission ensemble avec vous. Et c'est une émission qui pourra le baser sur la guérison. Jean Kim te dit déjà, depuis, je crois, mercredi passé, je dis samedi, nous sentis poussés par l'esprit pour nous la prière pour la guérison. Ainsi, matin, nous avons commencé dans le studio. Je nous vois où on commence comme ça. Et puis, à partir de 8 heures, nous avons transféré dans 5220 rue Charleroi. Et ainsi, nous avons continué physiquement la prière. Et ou même qui en ligne aussi, nous avons continué la prière. Alors, matin, nous sommes contents pour nous ensemble avec vous. Nous lisons quelques versets sur la guérison. Et c'est sur nous allons méditer. Et à chaque instant, nous avons fait des prières pour la guérison, mais des proclamations pour la guérison. Mais on va comprendre dans l'évangile, c'est que la compréhension ne joue pas qu'un rôle dans le fonctionnement spirituel. D'ailleurs, la Bible dit, mon peuple est détruit parce qu'il lui manque la connaissance. C'est ça qu'on prend dans le cours qu'on est. Ok? C'est ça qu'on prend dans le cours qu'on est. Et pas parce qu'on a un bagage qu'on comprend ni et pour qu'on est. Et c'est pour raison ça maintenant. Moi, je viens pas réaliser, la guérison divine est disponible. Mais la disponibilité de la guérison divine ne signifie pas pour autant l'application de la guérison divine dans notre vie. Donc, bon Dieu, qui ça le fait? En fait, tout ça nous a besoin sur la terre disponible pour nous. Mais il y a des éléments qui sont attachés lorsqu'il arrive pour mettre en application. Premièrement, la foi. Deuxièmement, la connaissance. Troisièmement, la prière. Ça, c'est des éléments clés qui vous permettent que vous entrez en possession de ça, bon Dieu. Et l'élément principal là, c'est Jésus-Christ qui prend l'intermédiaire entre nous-mêmes et bon Dieu. Donc, ça veut dire que le premier bagage pour gagner la vie, c'est Jésus. C'est le médiateur entre nous et le Père. C'est lui-même qui fait le pont. C'est-à-dire, sans Jésus-Christ, on ne peut pas joindre papa. C'est le pont. Après ça, il y a des éléments qu'il doit ajouter comme des ingrédients. Par exemple, la foi. Et non seulement la foi, la connaissance et ensuite la prière. Puis l'homme dit la connaissance d'abord qui est la parole, parce que la foi vient de ce qu'on entend avec la parole de Dieu. Après ça, mettre la foi. Après ça, nous additionner la prière. Maxime dans le Seigneur. L'on prend Exode chapitre 15 dans le verset 26. Dernier verset qui nous dit. En analysant le très clair pour nous, ça, bon Dieu dit. Pour nous, il y a des conditions dans la vie pour capable guérir. Et bien, même Jean, Monique Paget nous dit, bon Dieu guérit. Parce que la guérison est en promesse. La guérison, toute promesse toujours accompagnée d'une certaine condition. Et ça fait les promesses. Et ça fait les promesses. Ainsi, il dit, dans Exode 15, verset 20, bon Dieu dit, si tu écoutes attentivement, Moïse dit, si tu écoutes attentivement la voix de l'Éternel, ton Dieu, écoute attentivement. D'ailleurs,
vous mettez en face surtout sur le verbe écouter. Parce qu'il y a une grande différence en entendre et écouter. Ok? D'ailleurs, mais ou dans les sacs très bien. Vous avez des gens qui tendent la parole de Dieu, mais on pas écouté la parole de Dieu. Ok? Là où vous tendez, il est capable d'engager. Ok? Là où vous tendez, il est capable d'engager. Et ça que mon dit, mon tendez yo dit. Et pas ça. Mon n'a dit que ça que et mon tendez yo dit. Là où dit vous tendez yo dit, ça va engager. Et c'est pour une des raisons des fois. Yo moun kap pale avec ou, ou ka tandel ou bien ou koutel. Lò tandel, ça veut dire, li rentre dans l'oreille droite, li sorti dans l'oreille gauche. Ça, c'est lò ap tande. Ok, c'est lò ap tande. Maintenant, lò arrive dans la dimension d'écoute. Écoutez, fait appel à votre attention. C'est être attentif à ce qui est dit. Non seulement à ce qui est dit, ce qui se passe. Ok, c'est être attentif. Là, on dit, mon, écoutez ça m'a dit, ça voulait dire, mon, portez attention à ça m'a dit. Là, on dit, m'détendez ça. M'détendez un tel t'a parlé. Ça veut dire, c'est passé, m'a passé. Moi, m'étendez un tel t'a parlé. Ça veut dire, ça n'a pas engagé m'en rien. Ça n'a pas engagé m'en rien. Mais Moïse pas dit, si tu entends attentivement la voix de l'Éternel, il dit si tu écoutes. Ça veut dire, bon Dieu veut faire comprendre que non seulement bon Dieu a parlé, mais faut porter une attention particulière à ça, bon Dieu a dit. Et ça fait, non seulement, de tout ça que, une écoute fait appel avec attention, Moïse lui-même lui a ajouté aussi, il dit, si tu écoutes attentivement, c'est pour capable mettre yon, et c'est pour capable mettre yon, ah, moi, échappez-moi. Ah, c'est pour capable mettre yon, ah, ok. Eh bien, ça, c'est pour capable faire mon nan gen plus attention, gen plus en phase. C'est pour capable mettre plus en phase sur le verbe écouter. Et chaque fois, l'eau à l'église, ou va aller pour tendre, ou aller pour écouter. Qui ça, bon Dieu a dit. Ça veut dire, pour qui ça? Ça veut dire, l'orchita, une prédication. C'est pour gagner une écoute qui attentive. Parce que ça a engagé intelligence. Ça a engagé relation, compréhension avec bon Dieu. Mais elle dit, la voix de l'Éternel. Si tu écoutes attentivement la voix de l'Éternel. Ça veut dire que le bon Dieu a parlé, la parole de Dieu est accessible à quiconque. Ça va dépendre dans quelles conditions qu'on met ou dans quelles dispositions qu'on met. Et souvent, on entend des gens dire que la voix de l'Éternel ou bien la voix de Dieu est réservée à certaines personnes. Non, non. Moïse dit que ici, la voix de l'Éternel, c'est n'importe qui monde qui attend elle. Il suffit que ou bien ou écoute qui est attentive. That's it. Il suffit que ou dispose pour qu'attendez ça, bon Dieu a dit. Parce que bon Dieu va parler dans l'air. Bon Dieu va parler dans l'air. Il y a une disposition spirituelle, mentale, intellectuelle, physique pour gagner, pour qu'attendez la voix de Dieu. Ainsi, vous m'accepte le Seigneur. Premier bagay, selon Jean Moïse dit là, pour qu'il y ait une guérison divine, c'est écouter ça, bon Dieu. Maintenant, bon Dieu, il doit parler ensemble avec vous. Vous trouvez ça, bon Dieu, insignifiant. Vous ne pas l'importance. Je dis, non, et ça prouve que guérison engage personnellement avant d'engager l'autre monde. Des fois, nous dépendons de mon trop qui vous prier ensemble avec nous. Nous dépendons de mon trop qui vous font action pour nous capables de la guérison. Ça veut dire, Moïse le fait, la connaît. Engagez tête ou personnel.
Moïse pas dit c'est le bon Dieu parler avec moi. L'aime fin écouter ça bon Dieu dit ma poutre parole là bon nous. Et puis na jeune guérison. Moïse dit engagez. Prenez décision. Dit à partir de Josia. Si vous m'entendez la voix de Dieu. Parce que la voix de Dieu est fondamentale dans toute action que besoin bon Dieu fait pour. Dans Matthieu 17 dans le verset 5. Dans le Matthieu 17 forme bon un contexte qui Jean bon Dieu parlait ensemble avec monsieur. Jésus-Christ dit qu'il consacré en nous monter sur la montagne. Là arrivé, Jésus-Christ pas dit consacré ça le pral faire sur montagne. Mais seul bagage n'est obéi. Il attendait Jésus-Christ, il monter sur montagne là. C'est très bien. Là arrivé sur montagne là, Jésus-Christ pral faire sacrilège la transfiguration. Ça veut dire Christ qui s'est pral arriver, il va le transformer devant nèg yo. Et la présence de Dieu t'est établie. J'ai bien que Pierre dit, n'a bâti trois tentes. Yon pour Moïse, avec yon pour Élie. That's it. Ça veut dire que Pierre t'est fasciné. Il est ébloui par l'action que t'es faite là. Mais pendant Pierre dit ça, Jésus-Christ pas dit là. Dans le verset 5, bon Dieu, papa a parlé, il dit, celui-ci est mon fils bien-aimé. Cette fois-ci, il n'a pas dit en qui j'ai mis toute mon affection. Ah, là, cette fois-ci, il dit comme ça que, écoutez-le. Pour qui ça fait le dit, ces trois hommes ça. Vraiment, il faut comprendre que ces trois hommes qui menaient sous cette montagne de transfiguration, c'est des hommes sélectifs. Parce que ces trois hommes ça, qui prennent les colonnes de l'église. Donc, il y a des de côté, bon Dieu, parler ensemble avec vous. Vous avez un certain privilège pour qu'il y ait des choses que l'autre monde pas ouais. Pour qui ça? Parce que l'engagement est différent. Et pas parce que vous êtes supérieur. Et pas parce que vous êtes exceptionnel. Et parce que l'engagement est différent. Puisque l'engagement est différent, il y a des expériences personnelles que vous obligez de vivre afin pour qu'il partager. Jésus-Christ vous dit, monsieur. Maintenant, le monsieur, comment ça peut attendre ça? Qui s'est et bien ça. Et puis, le papa, ouais, que monsieur mettait plus en phase. Ok? Le papa, ouais, monsieur mettait plus en phase sous manifestation de sacrifier. Hein? Mais papa fait que connaît que nous-mêmes tout, nous avons créé l'atmosphère ça. Nous-mêmes tout. Même Jean, ouais, Jésus-Christ. Les montées sur montagne de transfiguration. Et puis, il y a le surnaturel qui est établi. Nous-mêmes, nous sommes capables. Et puis, il dit, Isaac Fell dit, mais seule façon qu'on est capable, coûter ça, Jésus-Christ dit. Et ça fait dans Actes des Apôtres, chapitre 1er, dans le verset 8, où n'est-ce que tu as recevoir l'onction du Saint-Esprit. Il faut que tu écoutes Jésus-Christ. Tu es monté dans la chambre haute. Et c'est là, yo même tout. Yo pral créer cette même atmosphère. Et ça. Et ça que maintient. Pendant que je suis dans la caille, ou bien pendant que ou quelque part, bon Dieu, qui ne doit pas aller ensemble avec vous. Mais on pas porter attention. Parce que vous même moi, attendre que, si on voit assourdissant qui a sauté dans le ciel là. Gabriel, un tel, Vinis. Non. Bon Dieu, parler dans le cœur, comme il a parlé de manière audible aussi. Mais qui ça bon Dieu tout matin? Et si tu écoutes attentivement, ça veut dire supporter attention à ça bon Dieu dit. Parce que Dieu parle dans Job 33 verset 14, il dit Dieu parle tantôt d'une manière et tantôt d'une autre manière et l'on n'y prend point garde. Ça veut dire bon Dieu parle, mais pas gen moun qui attendait. Pas gen moun qui porte attention pas gen moun qui attentif. Ainsi, maintenant, le premier bagage qui permet que guérison établisse la vie, c'est une écoute attentive à ça, bon Dieu dit. Mais déjà, il y a une trompette. Fais expérience ce matin. Dis bon Dieu, d'ailleurs, ils m'ont parlé ensemble avec moi.
par rapport à la maladie qu'il a traversée. Et Jacques fait Moïse, l'Éternel, ton Dieu. Ça veut dire, Moïse, il n'a pas dit l'Éternel, notre Dieu, ou bien l'Éternel, mon Dieu. Il a le fait, il a singularisé ses dieux. Parce que Moïse a parlé à plusieurs mondes. Il a dit l'Éternel, votre Dieu. Il a dit l'Éternel, notre Dieu. Mais il veut faire comprendre à chaque monde qui a parlé à l'Éternel, c'est un Dieu particulier. Même s'il manifeste de manière globale, générale, mais il manifeste pour chaque individu en particulier. C'est bon Dieu pour là pour faire miracle pour. C'est bon Dieu pour là pour faire intervention pour. C'est bon Dieu pour là pour guérir. C'est bon Dieu pour là pour chasser des mots. Ou pas que j'aime tant des monde qui dit je vais voir mon médecin. Mon ami me voit le médecin. Qui est le médecin? Eh bien, ça, c'est parce que c'est lui-même qui prodigue la guérison dans son corps physique. Alors, Mathieu, il y a un bon Dieu général. Prends un bon Dieu personnel. Un bon Dieu qu'on connaît ou même. Un bon Dieu qu'on attendait, ça le dit. Ainsi, mes bien-aimés dans le Seigneur, selon Moïse, la première façon pour qu'on ait la guérison dans le bon Dieu, c'est une écoute attentive. Et puis Moïse dit que si tu fais ce qui est droit à ses yeux, et si tu fais ce qui est droit à ses yeux, deuxième bagaille, selon le texte que Moïse écrit, c'est mettre en application la parole de Dieu. Frère Maxime, guérison pas qu'à faire par hasard. En plus, nous voyons que nous faisons proclamation en nom, et puis nous avons la caille. Et puis, il recevra la guérison. Des fois, mon nom entre dans le processus, même lui, il n'a pas porté attention à ça. Et des fois, la vie spirituelle nous change. Ça ne nous pas rendre compte de ça. Parce que nous n'avons pas porté attention de qui j'en ai eu l'année passée et qui j'en ai eu l'année ça. Et c'est pour une des raisons, des fois. Lorsque c'est serviteur, bon Dieu, lorsque c'est servante, bon Dieu, il faut toujours gagner un thermostat spirituel dans le monde. Et bien ça, pour capable de prendre le pouls de ta vie spirituelle. Qui j'aime la prière, année ça. C'est même ça, qui j'aime la présence, mon Dieu. Qui j'aime ça, dans la vie. Et c'est ça qui permet que vous fassiez une très bonne évaluation de vous-même. Parce que c'est pas que vous avez évalué. Frère Maxime, même lorsque vous avez bon Dieu à utiliser, ça pas bah ou garantie, ou bien ça pas bah ou l'attitude pour dire que ça que m'a besoin. Non. Parce que miracle, c'est pas au café. Et là. Parce que, ouais, bon Dieu, introduit un don en don, il va introduire le pour vous, l'introduire pour les autres. Au Renoir, a fait miracle, ou a fait des choses exceptionnelles, bon Dieu utilise comme outil. Mais ou même personnellement, il faut prendre soin de tout. Faut gérer la vie. Parce que, ou pas là pour faire miracle, ou là pour sauver pour aller dans le ciel. Mais, vrai personnage qu'il y a, c'est moun qui connaît Jésus pour aller dans le ciel. Et bah, faire des choses exceptionnelles. Et c'est pour une raison, il dit, si tu fais ce qui est droit à ses yeux, ça veut dire soumettre en application sa bon Jésus. En application. Ça veut dire, ou pas qu'avec les guérisons, et puis, voir vivre une vie qui cochue. On va grave les guérisons. Et puis, voir potager dans le péché. Et puis, pendant ce temps, on va venir dire au monde comme ça que, priez pour moi pour me guérir. Ou qu'on est, ce n'est pas possible. Ou qu'on est pas possible. On va vivre dans l'adultère. On va vivre dans la fornication. On va dormir ensemble avec le monde. Son cabane qui pas madame ou pas mari. Et puis, on remet avec un jeune homme, une jeune femme, et comme si on était marié, c'est back black pendant deux ans. Nous couchons l'un nous voulons, nous faisons sexe l'un nous voulons. Et puis après ça, on va venir pour dire que ça, que, priez pour moi. Non, jamais. Parce que, faut nous pas prendre, bon Dieu, comme, faut nous pas prendre, monde que bon Dieu a utilisé comme un ongan qui ça le fait, ou déposer l'argent,
Et puis, vous demandez au mauvais esprit. Mauvais esprit, il n'y a pas besoin qu'on ait sur son monde qui. Parce que lui-même, pourquoi il parle, il parle en dimension de sainteté. Et bien ça. Si le diable a été capable de retenir le péché, toute la journée, ça a fait. Et c'est pour un dernier exemple, tiens. Et c'est pour un dernier exemple, tiens. Et bien ça, avant que vous joignez la guérison, regardez, examinez la vie. Regardez pour qui j'ai des vues à peine. Regardez pour qui sort. Et ce n'est pas péché sexuel seulement. Parce que dans la vie, dans la relation avec Dieu, à l'église, nous mettons en pile en face sur le péché sexuel. Et pourtant, il y a l'autre péché qui a ravagé l'assemblée. L'orgueil. L'orgueil. Est-ce qu'on est l'orgueil? C'est le premier péché qui a précipité Satan dans le ciel. Sur la terre, l'ivresse, péché, c'est l'orgueil. Et bien ça, il y a un pile cas d'orgueil qui existait. Des fois, même on a dirigé l'assemblée, même on a fonctionné en dans l'assemblée, comme étant leader au pluriel, très souvent, il y a des centres, il y a un orgueil dans la vie. Et bien ça, maintenant, si Satan t'a précipité du ciel vers la terre à cause de l'orgueil, mais qui s'est passé? Vous voyez, il y a des gens qui va commettre péché adultère. Mais ce n'est pas ça seulement. Donc, il y a plein de monde dans l'affaire. L'orgueil a plein de monde dans l'affaire aussi. Et bien ça, l'apôtre Paul parle de hypocrisie.

Galates 5 ensemble avec vous, les œuvres de la chair. D'abord, les œuvres de la chair ensemble avec vous, nous avons un résumé de lui. Même parce que, en même temps, on a parlé de fruits de l'esprit. C'est correct, on a parlé de fruits de l'esprit. Mais ce n'est pas tout le temps pour prendre chaque chose à son contraire. Très souvent, on a besoin pour prendre le contraire là, pour qu'on compte qui gens pour gérer le positif. Ainsi, ma bien-aimée le Seigneur, ou même cap coutume qui branche ensemble avec moi, on risque comme ça que si tu fais ce qui est droit à ses yeux, ou bien on marche chrétienne qui est correct, ou servir bon Dieu dans la sainteté, ou mener une vie qui doit. Mais vous êtes encore. L'évangile, ce n'est pas la magie. La magie, ça a éclaté, boum, et puis ça arrivait. Mais l'évangile, c'est un processus. Ainsi, Mathieu. Et ça fait dans le psaume 103, dans le verset 3, il dit, c'est lui qui pardonne toutes tes iniquités. C'est lui qui pardonne toutes tes iniquités. Pour ça fait, c'est lui qui pardonne. Bon Dieu, pas pardonner, sans pas demander pardon. Recevoir le pardon, c'est un acte personnel. On va pas vite faire un bagage pour dire, ah, bon Dieu, pardon. Non, c'est où pour aller devant bon Dieu. Même Jacques David vous dit, j'ai péché contre toi seul et j'ai fait ce qui est mal à tes yeux. Ainsi, Mathieu, vous voyez, bagage qui m'a fait ensemble avec vous, nous allons faire proclamation. Pour bon Dieu, qu'à permettre que Mathieu, les oreilles qui attendent la voix de Dieu, pour bon Dieu qu'a dit ou consacré, pour bon Dieu qu'a indiqué ou, qui j'en guérison a fait. Mathieu, il y a jamais réservé. Bon Dieu parlait avec certaines personnes. Bon Dieu parlait avec tout le monde. Là, Moïse t'a parlé avec tout le peuple là. Il dit, si tu écoutes. Maintenant, est-ce que disposé? Ou bien on laisse emporter par la distraction? Parce que bon Dieu pas parlé avec monde qui distrait. Bon Dieu a parlé avec monde qui a focalisé. Parce que bon, parole, bon Dieu, pas qu'à gaspiller. Et pas la Bible qui dit parole, bon Dieu, pas j'aime retourner sans effet. Il y a un bagage qui vous fait. Mais l'effet de la parole de Dieu, c'est nous-mêmes qui pouvons faire ce qu'on y fait. Il n'a pas appliqué. Mais les mains sous oreilles, Mathieu. La condition de maladie que tu aurais trouvé là. La condition de persécution que tu aurais trouvé là. Ou besoin de parole, bon Dieu. Ou pas qu'à faire la vie ou à passer dans la situation ça. Parce que très souvent, nous ne sommes pas capables de faire la différence entre épreuve et persécution. L'épreuve vient de Dieu. La persécution vient du diable. Comment vous faites la différence là? Première façon pour faire la différence là, c'est que l'on a éprouvé, bon Dieu, d'où ça? Pas une épreuve sans avertissement. Mais pour que ça fait bon Dieu avertir vous avant l'éprouver. C'est parce que épreuve semblait en pile avec persécution. Épreuve semblait en pile avec persécution. Ça capable fort qu'on ait que c'est une épreuve avec une persécution. Premier bagage, c'est que bon Dieu était avec vous. On va rentrer là ensemble avec vous, sinon on va dans Genèse chapitre 15. Vous me dites que bon, les dimensions, bien, le portrait des épreuves. Qui portrait que l'homme a une épreuve. Qui caractéristique épreuve. Et bien ça. Mais deuxième bagaille, l'or éprouvé aussi. Et bon Dieu, pas seulement parler ensemble avec vous, non. Mais bon Dieu, bon patience. Bon Dieu, bon patience. Et bien ça. Troisième bagaille, non seulement bon Dieu, bon patience. Troisième bagaille, l'an épreuve. Ou toujours gain la foi avec espérance que ça a fini. Bon Dieu, pas quitte ou mourir dans le film, non. Bon Dieu, force sortir quand même. Ah, pas besoin de la sortie avec vous matin. Mais on seul bagage besoin. Besoin matin que ou quoi que bon Dieu capable ensemble avec vous. Dis ensemble avec moi. Même j'aime dire dans Matthieu 17 verset 5. Bon Dieu dit celui-ci à mon fils ben m'écouter ça l'a dit non. Atmosphère ça co-créer, à sous-écouter ça l'a dit, on va créer atmosphère ça aussi. Et apporter à créer le vrai le jour de la Pentecôte. Parce que vous attendez Jésus-Christ qui dit, montez dans la chambre haute. Mathieu, guérison là qu'à bon côté là. Guérison là qu'à l'en haut. Guérison là c'est vous-même qui c'est propre agent de guérison. Dis-en Zach, moi. Dis Mathieu,
Au nom de Jésus-Christ de Nazareth.

Moi, je suis à disposition du Saint-Esprit. Du papa qui est dans le ciel. Vous m'avez parlé, je m'attendais sur Abdi. J'ai parlé pour la guérison. Parlé pour la délivrance. Dis papa qui est dans le ciel. Parlé pour me joindre la guérison. Parlé pour me joindre la délivrance. Parlé pour me joindre la victoire. Gloire à Jésus-Christ de Nazareth. Vous êtes bon Dieu qui a parlé ensemble avec aujourd'hui. Même Jean bon Dieu te parlé avec Samuel lorsqu'il est dans le tabernacle. Et ça me remet à question ça, c'est parce que le tabernacle à l'époque de Samuel, lui était gain en pile condition de péché là-dedans. Mais style, lui était hérité la caille, mon Dieu. Et ça fait, malgré où on a fait bêtise en dans l'église, l'église a prêté propriété Jésus. Et c'est pas n'importe qui a fait bêtise en dans le tabernacle là, c'était le fils d'Eli, sacrificateur était. Et yon t'a fait bêtise, couché avec femme en de tabernacle là. Et puis, manger sacrifice moun yon pote. Malgré ça, ou j'ai parlé. Et ça fait, l'on à l'église, ou à l'église pour moun. Ou à l'église parce que Jésus Christ là. Ou à l'église parce que Jésus Christ là. Et ça fait, sou ou elle consent, ou pas jamais à l'église avec ou l'esprit de critique, un tel c'est péché, un tel pas. Ou qu'on qui est-ce qui péché, qui est-ce qui pas péché. Ah, parce qu'on a un tel qui m'a levé en l'air. Parce qu'on a été là pour danser. Parce qu'on a été là pour la prière. Ou pensez que, non. Là, à l'église, allez peut-être pas. Allez rencontrer Jésus-Christ personnellement. Ou pas là pour porter jugement critique. Ou pas là pour choisir qui est ce monde qui est chrétien, qui est ce monde. Ou aller ou même personnellement pour rencontrer Jésus. Ou bien rendez-vous avec Jésus-Christ. Et qui ça, bon Dieu? Bon Dieu dit Samuel, m'a parlé avec vous. Et bien ça, maintenant, est-ce que vous voulez, onction Samuel l'a tombé sous. Vous qu'attendez ça, mon diable dit. Il y a un monde qui attend la matin, qui est un ministère prophétique. Ce n'est pas impossible. Il y a un monde qui attend la matin, bon Dieu, comment son ministère prophétique ensemble avec? Le ministère prophétique pas qu'à fait sans pas attendre la voix de Dieu. Ainsi, maintenant, dans quel que soit problème de maladie qu'il y ait, même si vous êtes en soins palliatifs, même si vous êtes souffrir de cancer, il est en dernier stage, tendez la voix de Dieu qui a parlé ensemble avec vous, Mathieu, qui aborde des indications comment on est capable de guérir. Et une indication que bon Dieu est capable de guérir, pour comment on est capable de guérir, même j'ai avec Naaman. Il est maintenant vers un serviteur, vers une servante pour la prier avec vous. Et c'est là, deuxième partie, après entrer en application pour qu'amener la vie qui doit. Parce que bon Dieu reconnaît la notion de du don de guérison. Maintenant, nous allons faire une dernière proclamation pour la voix de Dieu. Isaac fait pourtant de la voix de Dieu. La voix de Dieu, c'est lui-même qui produit la foi. Et la foi, c'est un élément essentiel dans ta guérison. Et chaque fois, Moïse mettait en premier. J'ai dit, écoute attentivement la voix de l'Éternel. Parce que sans la foi, l'impossible pour qu'il y ait la guérison. Et chaque fois, Moïse mettait en premier. Maintenant, qui ça, bon Dieu, Dieu? Qui ça, bon Dieu, Dieu? Certainement, bon Dieu, parle ensemble avec vous. Et s'il ne parle pas ensemble avec vous, maintenant, avant de quitter l'émission, ça. Bon Dieu, pral jour qui l'a guéri. Avant de quitter l'émission, ça. Bon Dieu, pral jour qui j'en ou ap la guérison. Non seulement la guérison. Comment pour qu'à soutien ma persécution démoniaque, ça? Lila! Le Saint-Esprit remplit en radio Emmanuel Matéan. Et j'ai vu que vous-même, vous étiez croissant. Et bon Dieu, agit pour. Ainsi, vous m'accepte le Seigneur. Moi-même, je suis capable de participer à l'émission comme un des matins. Le Saint-Esprit dit pour me dire que ça, matin, bon Dieu a fait intervention. Bon Dieu a fait miracle. Dis avec moi, l'Éternel des armées. Dis, papa, qui dans le ciel, matin. Moi, je suis disponible personnellement
Vous me tendez la voix, vous pouvez communiquer ensemble avec moi. Je dis, papa, parlez. Et serviteur, attendez ça. Parlez. Et servant, tout attendez ça. Je dis, nous décrétons. À travers les ondes de Radio Emmanuel, il y a une manifestation de la voix de Dieu qui crée la foi nécessaire, la foi suffisante pour nous rendre la guérison. Papa, qui dans le ciel matin, oreilles spirituelles nous ouvertes, intelligence spirituelle nous ouvert, cœur spirituel nous ouvert matin, pour nous attendre ou à parler, parce que je dis, c'est jour guérison. Je dis, c'est jour de livrance. Lève-moi, on l'a dit, mais voici Seigneur. Lève-moi, on l'a matin, dit, mais voici Seigneur. Moi, je suis prêt pour me tendre de voir. Parce que quand on a écouté le matin, il y a un monde qui a écouté le matin. Satan parlait avec toi. Au cas où dit, mais comment je fais dans l'évangile? M'a servi mon Dieu et puis Satan vient parler. Mais oui. Il suffit que vous inclinez le cœur vers la négativité et puis c'est porte qui est ouverte pour Satan parler avant. Laisse Satan parler avant, ça va signifier que c'est serviteur système de Satan. Il est orienté ou dans le rêve. Il veut vieux monde approcher. Alors, il nous dit vieux monde de manière péjorative. Ça, péjorative, ça veut dire des monde qui n'ont pas un rapport dans la relation bon Dieu ensemble avec vous. Parce que lui ou incliné pour qu'a influencer pas mauvais bagaille. Qui ça le fait? Lui voit mauvais bagaille surtout. Lui faut faire vieux rêve. Lui faut faire vieux rencontre. Parce que quelle bagaille ouais l'ennemi voit dans la vie, c'est parce que lui a une certaine inclinaison. Pour qui ça fait diable là? Pour qui ça fait diable là pas voyer et souverain, il va voyer sacrificateur al parler avec Pierre. Jacques, Jean, pour yon te vendre Jésus-Christ. Pour qui ça? Pour qui ça fait une connexion ça entre Judas et les sacrificateurs, et les scribes, les pharisiens? Pour qui ça fait une connexion ça? Et parce que Judas te gon inclinaison de cœur, li remè l'argent. Et yon gote ap chercher un monde qui, en façon pour yon vendre Jésus-Christ, yon, diable, ouè, monsieur remè l'argent, qui ça fait? Li permet qu'il rencontre la fête? Et ça que maintenant, il y a des rencontres qu'on fait, c'est cœur qui est en application. Il y a des gens qu'on rencontre, c'est parce que les gens s'assemblent avec eux, qui se ressemblent, s'assemblent. Et c'est pour une des raisons maintenant. La Bible dit comme ça que Marie a metté Elisabeth dehors. Pour qui ça? Et parce que Marie qui l'invente, excuse-moi, Elisabeth qui l'invente, il y a un petit monde qui remplit les esprits. Et Marie fait remplir de cet esprit. Qui ça fait? Marie attirée par la présence de l'esprit qui est dans le sein de cette femme. Et ça fait, gardez pour nous cap chercher pour amour, questionner la vie. Questionner marche, questionner relation avec mon Dieu. Qui j'en sais moun ça seulement cap courtiser. Pour qui ça fait ces moun ça seulement cap chercher côté mieux. Posez êtes deux questions. Est-ce que vous pas gon penchant dans le cœur, il allait vers Mounsa. Et puis, diable seulement, orienter Mounsa. Et de la même manière aussi. Il y a des gens spirituels qu'on rencontre. Il y a des serviteurs, servantes spirituelles qu'on rencontre, qu'on établit une relation ensemble avec lui. C'est parce que le cœur incliné vers la sainteté, vers la relation divine. Et puis, bon Dieu, vous voyez, Mounsa est sous tout. Et bien ça. Là, il y a dit qu'il se ressemble, ça semble, sans proverbe, mais qui a une application spirituelle aussi. Application spirituelle. Et c'est pour une des raisons, il dit dans Actes des Apôtres, chapitre 13, l'apôtre Paul, puisque le grand appel apostolique, il n'est pas mis tout le monde ça, qui était qu'on a la prière des docteurs, les prophètes, etc. Pour que ça, bon Dieu, crée une atmosphère qui propice, qui est capable de permettre que l'apôtre Paul vienne devenir un apôtre. Alors maintenant, aucun questionnement. Là, ouais, tout en cette affaire à terre, qui est bon côté. Là où est tout le temps ce monde qui est adultère, monde qui est en fornication, monde qui est en vieux bagage, c'est eux qui attirent vers vous. Même si vous n'avez pas qu'à faire, gardez penchant cœur pour eux.
Gardez pas chaque cœur, lis cœur pour. Ainsi, bien aimé dans le Seigneur, deuxième ça Moïse parlait, c'est si tu fais ce qui est droit à ses yeux. La droiture, servir bon Dieu dans la sainteté. En quelque sorte, la guérison, c'est une planification divine. Guérison va arriver au hasard. Et bien, levez-vous, guérir comme ça. Il y a des guérisons qu'on rencontre, il y a une planification qui est faite. Il y a une orientation de vie qui permet de joindre. Jacques Mathien. Ainsi, toutefois, vous mener une vie qui dégaine gauche, une vie qui dérègle. Ou l'on situation de maladie qui a perduré. Faisons la prière de repentance. Faisons la prière de repentance. Ça va vous dire aussi que, ou ren doit malade, ou apen on vie qui doit. Ou pas guéri? Ou pas guéri? Et pas parce qu'on pas guéri qu'il faut apen on vie qui couche. Ou gra, pas guéri? Et pas ça? Et c'est pour une des raisons des fois. Qu'on a des serviteurs et servantes de l'Éternel qui ont une maladie en dedans, mais c'est pas parce qu'ils l'empêchent. Que dans son épreuve. Je vais aller dans 2 Corinthiens, chapitre 12, ensemble avec vous. Côté apôtre Paul dit que ça qu'il y a un échade dans chèl. Échade dans chèl, apôtre Paul, là, c'est à cause de l'orgueil. Donc, je vais aller ensemble avec c'est à cause de l'orgueil. Ça veut dire si apôtre Paul, tu relâches l'orgueil, il va avoir un échade dans l'encolé. Mathieu, levez-moi, on dit bon Dieu merci. Vaille bon Dieu, clame Mathieu. Pendant que nous allons faire prière de repentance, nous allons faire proclamation. De repentance ce matin. 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Il va gabab. Ce Christ l'a couvert matin, il lave, il nettoie, il purifie, il sanctifie. Dis ça avec matin. Dis au nom de Jésus-Christ, ça s'arrête. Tout sentiment de péché. Toute condition de péché. Le diable a voulu établir dans la vie matin. Moi prophétise, moi décrète, moi déclare. Les bagues place dans la vie personnelle. A dit, tiens, l'esprit de sainteté. L'esprit de sainteté. Maintenant, moi réclame une couverture spéciale. Lève-moi en bas, bon Dieu, grand sac matin. Dis, bon Dieu, merci. Tu m'as eu la grandeur de Dieu. Témoignez la toute-puissance de Dieu. Dis au nom de Jésus-Christ, ça péché. Quelque soit façon, l'ennemi en tavelé ou rete dans la vie. Je dis à moi, chasse ou, m'avelé ou, moi, mette ou dehors. Au nom de Jésus-Christ, dehors. Et puis, qu'on y a matin. Si vous avez n'importe état de péché dans la vie, soyez honnête. On ne se moque pas de Dieu. Ce qu'un homme a semé, il le moissonnera. D'ailleurs, vous avez pour compte aujourd'hui. Hein? Vous avez une opportunité pour être capable de demander bon Dieu pardon pour péché. Vous avez une opportunité, matin, pour prendre une décision. Vous dites, à partir d'aujourd'hui, je vais mener une vie qui doit. Gloire à Jésus. Parce que l'on veut ou non, le péché attire le malheur. Gloire à Jésus. Lèvez-moi en l'air pour le dire ensemble avec moi. Et puis après ça, pour nous continuer dans la troisième condition. Matthieu dit au nom de Jésus-Christ. Tout pouvoir de péché, il a voulu manifester dans l'environnement. Toute puissance de péché, il a voulu qu'un bébé captif. Je dis, moi décrète, au nom de Jésus-Christ, moi chasse dehors. Ben, mon Dieu, clame à dit, mon Dieu, merci. Même si le diable a fait n'importe qui ça le pour le temps qu'un bébé, on a un état de péché, il y a un thème. L'Esprit de sainteté couvre de la tête aux pieds. La grâce de Dieu couvre de la tête aux pieds. Parce que quand une femme qui a coûté là, il y a en larmes.
li en l'âme parce que hier soir il s'est trompé Marie. Li saisi il dit ça. Ah tiens, bon Dieu prêt pour le pardonner. Bon Dieu prêt pour le retirer dans situation côté. D'agacité non mais va faire ça. Le Saint-Esprit couvre de la tête aux pieds. Gloire à Jésus. Et puis il dit, si tu prêtes l'oreille à ses commandements, et si tu prêtes l'oreille, ça c'est la troisième condition, si tu prêtes l'oreille à ses commandements. Mais pour quelle raison, monsieur dit, si tu prêtes l'oreille, parce que commandement, c'est écrit, vous voyez. Parce que dans Josué, verset 8, il dit, Josué dit comme ça que ce livre de la loi ne se l'aille pas de ta bouche. Médite-le jour et nuit. Ça veut dire, l'application bien, rapprocher de la parole de Dieu, il y a trois dimensions principales là-dedans. Ou qu'à lire, ou qu'à proclamer, ou qu'à attendre. Ok, commandement, bon Dieu. Il y a trois façons principales pour qu'à entrer en connaissance de lui. Ou qu'à attendre, ou qu'à lire, ou qu'à proclamer. Mais pour quelle raison que bon Dieu fait ça? C'est parce que bon Dieu pas voulait quitter son seul moyen pour qu'à entrer en connaissance de ses commandements. Parce que commandement, bon Dieu, c'est lui-même qui est fondamental dans toute démarche pour qu'à rapprocher de Dieu. 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Et ça fait bon Dieu faciliter la connaissance de la parole. Il facilite. Et bien ça, exactement, il dit, si tu prêtes l'oreille à ses commandements, vous dites ça. C'est parce que le peuple ça t'a sauté dans le désert. Et bien, on peut quitter contre lui. Et bien, on peut quitter contre lui. Ça veut dire, bon Dieu, Kounia, il peut parler de manière auditive avec ce peuple. La parler pour le peuple qui attendait. 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À chaque condition qu'on y est, bon Dieu fait un accommodement pour. 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Ça veut dire, la loi, même si vous ne prenez pas l'île, vous connaissez, c'est pour mettre dans l'application. Il n'a même pas avec la parole. Parce qu'il n'y a aucun monde qui va dire, bon Dieu, bat qu'on est. Non, bon Dieu met le disponible. 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Et ça fait, on ça, bon Dieu fait. Bon Dieu permet que dans la langue maman, au créole, ou qu'attendez la Bible. Et ça fait, Moïse dit, si tu prêtes l'oreille, en quelque sorte, Israël, ou pas contre lui. Mais on n'a pas aucun prétexte pour dire, c'est parce qu'il n'y a pas contre lui qui fait
en connaissance de la parole de Dieu, bon Dieu a parlé avec vous de bouche à oreille. Et ça fait, bon Dieu a bâillé Moïse 10 commandements sur le mont Sinaï. Après ça, il a bâillé Moïse 603 commandements dans le tabernacle. Ha! Il a Moïse 603 commandements dans le tabernacle. Il a dit, là, Moïse recevra l'écrit. Pour qui ça? Parce que Moïse s'est levé chez les Égyptiens. Et ça, il va connaître. Et c'est raison ça qui permet que bon Dieu te voie Moïse. Aller vivre dans le palais. C'est pour le cas de connaissance, pour qu'on écrit, pour qu'on lit. Parce que c'est son leader potentiel. Et c'est raison ça que bon Dieu permet que Paul levé au pied de Gamaliel. Paul, son pharisien. Et bien ça, oui, on a dit, mais pour qui ça fait bon Dieu permet que Paul, son pharisien? Oui, parce que Paul, ils sont pharisiens parce que l'Ibral écrit dans la Bible. Il est en connaissance de la parole. L'Ibral instruit les païens. Et ça que bon Dieu dit Moïse, l'Ibral a besoin, il faut qu'on écrit. Ma foi levé dans le palais pharaon. Vous voyez dans l'école qui plus avancée. Pour ce professeur le mieux éduqué, c'est lui-même qui peut enseigner. Pour qu'il sache ce qu'il a besoin. Et ça fait vraiment que ça, le Seigneur. Il y a des gens qui approfondi dans le monde. Et puis là, il y a des gens qui converti. Bon, il y a des besoin. Il y a des côtés pour mener un monde, il faut passer par là. On va amener un monde au côté au païen. Un côté au pas connu. Ainsi, je vais le Seigneur. Moïse, te connu lui. Bon Dieu parlait avec Moïse de manière audible. Ça, bon Dieu dit à Moïse écrit. Le Moïse finit écrit, il vient de l'île par le peuple. D'ailleurs, ça fait ici, tu prêtes l'oreille à ses commandements. En quelque sorte, l'aime parler avec. Si nous tendons, ça, bon Dieu dit. Si nous tendons, ça, bon Dieu, a mandé pour nous faire. Eh, maintenant. La parole ou qu'attendez. La parole ou qu'a l'île. La parole ou qu'a prononcé, ou qu'a proclamé. Pour qui ça, c'est parce que c'est là-dedans qui gagnait les commandements de Dieu. Eh, maintenant. Le Saint-Esprit dit pour nous consacrer. Bon Dieu, parle avec. Levez-moi, on dit bon Dieu, merci matin. Levez-moi, on dit bon Dieu, merci matin. Et puis il dit, je t'y prête l'oreille à ces commandements. Qui ça, bon Dieu? Regardez, la Bible dit commandement. Elle veut dire, si bon Dieu parle des commandements, elle veut dire, des bagailles. La parole de Dieu, par exemple, suggestion. Si vous êtes prophète, venez parler ensemble avec vous. Lévin dit, mais ça, bon Dieu, suggérez le pas prophète. Ah, il n'est pas prophète. Et bien ça, parce que commandement, le bon Dieu parle, il parle sous forme de commandement. Son l'ordre, et ça fait bon Dieu, la Bible dit que ça, Eli a joint à Cap. Lé dit, la pluie a pas tombé pendant 3 ans et demi, sinon à ma parole. Et si c'est Eli qui a parlé, non, c'est bon Dieu. Mathieu, vous regardez une baguette pour me la prier ensemble avec vous à travers l'émission parce que l'heure a avancé. Mais ça m'a tout là qui a pris l'importance. Ce n'est pas la prière qui résout le problème de guérison. Vous n'avez pas même la prière, même pour guérir. La femme pète des sangs, il va te prendre un sac accent pour la prière. La foi, mettez-la en connexion avec mon Dieu. Vaccinez. Il va être temps pour la prière, pour la jeûner. La foi, mettez-le en relation avec mon Dieu. Je dis à Koto Washita, le Saint-Esprit qui a couvert de la tête aux pieds. Et puis, depuis ces dimensions de maladie dans le corps physique, mon Dieu, retirez tout. Retirez tout. Il dit, si tu prêtes l'oreille à ses commandements. Donnez ça, mon Dieu, du matin. Et puis, quatrième, ça le dit. Et si tu observes toutes ces lois, si tu observes l'observance de ces lois. Mais Maxime dans le Seigneur, au même cap coûté matin. Au même cap coûté matin.
mettez chaque Dieu en application. Parce que dans observance, il y a la notion avec examination. Les lois de Dieu. Les lois de Dieu, c'est plus les principes de fonctionnement que bon Dieu bail. Faut examiner. Faut mettre en application. Si bon Dieu parle de la Pâque, et bien il dit, c'est pour nous célébrer la Pâque, c'est un principe de loi qu'il est. En quelque sorte, faut examiner. Pour qui raison, bon Dieu, qui ça gagne la Pâque là? Pour qui ça? Pour qui ça fait bon Dieu mandé pour nous capables célébrer la Pâque? C'est ça. Vous examinez. Parce que dans le mot, dans le verbe observer, il y a ce qu'on appelle l'examination. Bon Dieu dit pour nous célébrer la Pâque. Pour qui ça? C'est parce que Pâque là, dans Exode chapitre 12, il est exprimé que le peuple Israël, avant sa sortie de la captivité, ils ont mangé ensemble. Non seulement ils ont mangé ensemble, mais ils ont mangé un agneau sans défaut. Et ils ont pris sang, ils ont mis dans l'entrepôt là. Donc, à chaque fois que j'ai observé loi ça, j'ai examiné pour me connaître pour qui ça me fait. Parce que non bon Dieu, on pas faire rien juste pour faire. Tout sera fait non bon Dieu. Ils ont raison d'être, ils ont pour qui ça doit faire. 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Ça veut dire là ou à l'église ou pas aller pour miracle. Ou ka entrer dans l'église là jeune miracle. 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Mais là ou à l'église qui ça fait ou à édifier ou à construire. Ou à mettre des éléments à l'intérieur de vous-même, lorsque de dehors, pour diable pas qu'à faire rien, ou à le bâtir, ou à le construire. Parce que l'église, c'est un lieu d'édification. C'est un lieu de construction. Lorsque vous êtes dans l'église, pour pasteur à saut de prêcher, ou bien prédicateur à saut de prêcher, faut à même de Dieu qui sont joints. Et l'édification dans l'église, il va faire seulement au moyen de la prédication, même au moyen de l'adoration. Parce que au moyen de l'adoration, ça permet que vous ayez une communion avec mon Dieu. Parce que dans la prière, c'est vous-même qui montez dans la prière. Et bien ça, c'est vous-même qui fait prière, vous montez côté mon Dieu. Dans l'adoration, mon Dieu descend. Mon Dieu descend. Et ça fait une façon pour capable analyser relation avec mon Dieu, c'est l'entente d'adoration. Yo. Bon Dieu descend. Parce que dans l'adoration, il est le souverain. Maintenant, il dit, si tu observes toutes ces lois, observez, pour qui ça fait bon Dieu tout ça? Parce que si vous faites un bagaille, ou pas contre pour qui ça fait, il n'y a pas de efficacité. Il n'y a pas d'efficacité. Parce que ça va faire. Si vous pas contre qui ça fait, vous n'avez pas d'efficacité. L'efficacité toujours aller en fonction de la compréhension. En fonction de la compréhension. Maintenant, que bon Dieu couvre de grâce et de bénédiction, maintenant. Que bon Dieu permette que les quatre facettes de la guérison y accomplissent dans la vie. Bien plus que ça. Peut-être que nous capables dans les prochaines émissions. Mais maintenant, je vais relater quatre ensemble avec vous. Nous ne pouvons pas faire le temps pour nous prier, mais ce n'est pas grave. Dans la deuxième partie, à l'église, là, nous allons faire des proclamations, nous allons faire des prières, et nous allons demander, mon Dieu, pour faire des interventions spéciales. Parce que, je dis à Issam, je vais faire la première partie, je vais mettre base là.

Et je soumets ça. Et que, bien aimé, les intercesseurs prennent la prière. Et puis, à la fin, aller sous même base ça aussi pour la prière. Maintenant, quel que soit côté, maintenant, le Saint-Esprit par la CNAM. Et ça fait ma pendant, l'homme fin transféré. N'a pas continué sous même lancer. N'a pas la prière pour la guérison. M'a pas encouragé, vin physiquement. Et eux-mêmes qui en lient aussi, on met chrétien, nous parlons la prière. Ainsi, Mathieu, quel que soit côté, nous allons passer un moment dans la prière. Nous allons passer un temps dans la prière, Mathieu, pour nous demander, bon Dieu, pour guérir le corps physique. Guérir le corps physique. Nous. Moïse, si tu écoutes attentivement la voix de l'Éternel, ton Dieu, si tu fais ce qui est droit à ses yeux, si tu prêtes l'oreille à ses commandements, et si tu observes toutes ses lois, gloire à Jésus. Lève-moi, bah, bon Dieu, que la matin, dis-moi Dieu merci. La guérison, puisque vous tentez de toute parole, ça, matin, vous êtes capable de battre en connaissance de lui. Mais puisque matin, vous tentez, vous en connaissance de lui, mandez bon Dieu pour l'appliquer dans la vie. Et puis, Mathieu, il y a ça qui est en pile guérison, comment ça fait, en dedans, entre Radio Emmanuel. En pile guérison. Lève-moi, on dit, bon Dieu, merci, Mathieu. Pour la guérison, comment c'est germé. La guérison. Papa, qui est dans le ciel, Mathieu, merci pour la guérison qui est déjà manifestée dans l'onde. Vous pas faire pour nous à cause de nos mérites. Vous faites pour nous. Parce que nous, c'est petit ou c'est papa, nous. Et nous mettons en application sans mandat pour nous faire. Et ça fait que je dis à nous prendre le dessus. Si tout ça, diable a été mis comme moyen pour le décaquer une malade, nous jouons la guérison. Et non seulement nous jouons la guérison, nous jouons la bonne santé. Maintenant, au nom de Jésus-Christ de Nazareth, quelle que soit la forme de maladie, soit qui te manifesté dans le corps physique, nous, ou bien soit qui envoie des manifestations, maintenant, moi décrété, à partir de ça, Moïse dit que bon Dieu m'a dit, et que nous appliquons dans la vie de Kounia, il n'y a pas un droit légal pour faire ça. Il n'y a pas un droit légal pour décider ça. Et ça fait Kounia, Père, nous disons merci. Parce qu'on va chasser maladie dans le corps physique. On va chasser maladie dans l'environnement. Nous disons merci, Père Mathieu. Parce que nous avons des voix qui parlent et au travers de cette voix, nous avons des indications précises pour nous chasser toutes sortes de maladies et enlever toute situation de douleur que nous retrouvons. Parce que matin, vous choisissez pour faire émission matin, une émission spéciale sur la guérison et nous acceptons en tant que tel. Papa, matin, l'ennemi n'a pas de pouvoir encore pour le faire salver. L'ennemi a bagué pour voir encore pour le décider ça le pipito. Et c'est pour une des raisons qu'on y a. Le Saint-Esprit, il traversait les ondes de Radio Emmanuel. Il entrait dans chaque caille, dans chaque la vie moun qui a écouté émission en matin. Et il portait des guérisons, des miracles en fonction de ça moun n'a traversé. Vers matin, fait la gloire éclater. Fais l'esprit manifester. Fais la vie germer. Fais bénédiction descendre. Père Mathieu, la guérison étendue entièrement en dedans et quel que soit cas de maladie. Il y a un monde qui en dedans qui fait face à lui-même. Ou bien pour voir je dis pour chasser, pour retirer, pour effacer, pour éliminer. Maintenant Père, permettre que le pouvoir que ou te baille Ézéchiel pour te prophétiser sur les ossements desséchés et que ces ossements te retrouvent la vie, quel que soit cas qui t'apparaît qui difficile, qui est exposé à André Radio Emmanuel Mathieu, même si c'était des ossements desséchés, nous proclamer, nous prophétiser sur lui, il est guérison.

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Il y a guérison exceptionnelle cap manifesté kounya dans les ondes de Radio Emmanuel. Et ça fait kounya peur. N'a maintenir attentif à ça que a dit, à ça qu'a passé, à ça qu'a privé, parce qu'on décide vous capable de démontrer que c'est l'Éternel des armées. Vous faites miracle, vous chassez des démons, vous guérissez malades, vous renversez hôtel, vous baillez la délivrance. Et en fonction de tout ça qu'on dit au matin, nous levons main pour nous merci et pour nous embrasser comme bon Dieu, pour nous glorifier, exalter, célébrer et chanter au nom de Jésus-Christ Nazareth. Père Mathieu, la vie entre dans nous. La grâce pénétrer nous. La bénédiction traverser nous. Nous marchons main dans la main ensemble avec vous. La gloire couvrine de la tête aux pieds. Il y a une force qui est capable de résister à la décision que vous prenez maintenant pour produire la guérison. Et nous restons avec une attente qui dépasse la compréhension humaine. Que nous sommes capables de proclamer qu'ils sont la foi qui sortit de l'ordinaire et qui embrasse. Père Mathieu, quel que soit maladie dans l'ordre, nous commandons au nom de Jésus-Christ Nazareth et pour disparaître. Quel que soit maladie qui a manifesté dans l'ordre, nous commandons, quelle que soit façon, il a voulu pénétrer dans la vie de mon Jodia pour qu'il place un périmètre de sécurité, place un miraille de feu. Pour le capable pénétrer. Et quel que soit le monde qui est malade, et quel que soit la forme de maladie qui a manifesté dans le corps physique, nous décrétons qu'on y a l'esprit des quatre vents souffler et la guérison, les germes dans notre radio Emmanuel. Merci pour grâce. Merci pour miséricorde. Merci pour intervention. Merci pour délivrance. Merci pour victoire. Merci pour bénédiction. Et merci, Père, parce que maintenant, si elle la descend, si elle la descend, niveau de provision, niveau de miracle, niveau de délivrance, niveau de victoire, si elle la descend, maintenant, Père, l'hypothèse des piqûres spirituelles, l'hypothèse des pilules spirituelles, l'hypothèse, maintenant, des médicaments spirituels, parce que maintenant, ou ce docteur qui flâne dans chaque caille, ou ce l'auteur qui marche dans chaque maison, ou ce docteur qui consulte chaque monde, et ça fait quel que soit cas de maladie. Et maintenant, l'auditoire là a fait face, ou a fait intervention pour lui, ou a fait un miracle pour lui, ou a fait des choses qui sortent de l'ordinaire. Nous décrétons maintenant, nous recevons la guérison, nous décrétons maintenant, nous recevons la bénédiction. Nous décrétons maintenant, quelle que soit la forme de tactique que Malien utilise, pour le capable éloigner de la présence de Dieu. Il y a un anathème. Parce que c'est seul bon Dieu. Lors parler, l'éternité envahie. Sans dire que bouchou, mais accomplir. Et sans vouloir arriver, l'arriver maintenant. Au nom de Jésus-Christ Nazareth. Levez mais en bas, bon Dieu, grand sac, dit bon Dieu, merci. Témoignez la grandeur de Dieu. Et moi, il a toute puissance de Dieu. Pendant que guérison qu'a fait dans l'ordre de la Kounia. Lève-moi pour recevoir la guérison divine. Gloire à Jésus. Gloire à Jésus. Il y a un monde qui a écouté le matin. Ou bien une roquette. Ça fait deux, trois jours. Des fois, on constate une roquette, ça, c'est comme si. Ou t'as voulu suffoquer. Il est incontrôlable. On ne peut pas capable de prendre le contrôle comme il faut parce que livre est fort suffoqué. Et même après demain, tiens, mets les mains sur le stomac. Quel que soit ça que ta cause, requête ça, tiens. On dit après, tiens. Quel était naturel, quel était surnaturel, et bien ça compte. Ça compte, tiens, c'est parce que puissance, mon Dieu, pas de limite. Pouvoir, bon Dieu, autorité, bon Dieu, pas de limite. Mettez-moi sur le stomac. Et commandez-le pour disparaître. Et pendant, mettez-moi sur le stomac. Il y a l'autre intervention, bon Dieu, à faire au niveau de l'estomac.

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Ou commencez à vomi des frêles de sang. C'est alarmant. Mais je dis à bon diable que maintenant, bon diable que et pas pour rien qu'il faut bon Dieu mettre en face sur la guérison dans l'émission de ce matin. Et pas pour rien. Et parce que bon Dieu senti. Il y a trop de monde qui besoin de guérison et il y a la disposition. Voilà l'histoire de ce matin. On dit au nom de Jésus-Christ de Nazareth. Au nom du sang versé à la croix. On va mettre sur l'estomac. Dis, roquette. Quel que soit coteau sorti. Quelle que soit façon, ou manifester dans le corps physique. Maintenant. Au nom de Jésus-Christ de Nazareth. Moi, chasse dehors. Il est mis sur l'estomac. Pendant que mon Dieu a retiré tout système de maladie roquette qui est dans le corps physique aujourd'hui. Dis ça avec moi. Dis Mathieu. Au nom de Jésus-Christ de Nazareth. Maladie roquette. Quel que soit côté ou sorti. Quel que soit monde qui voit. Je dis. C'est le dernier jour dans le corps physique. Moi. Dehors. Au nom de Jésus-Christ. Dehors. Gloire à Jésus. Et nous voilà attaquer maintenant. Virus sac sur l'estomac, quoi. Il faut vomir. C'est pour bon Dieu, fait qu'on est matériel, pas capable de résister. Devant toute puissance que bon Dieu manifeste. Mets les mains sur l'estomac, matin. Et vous virus ça disparaît. Et vous virus ça aller. Et dit matin, au nom de Jésus. Quel que soit virus qui t'a déposé dans l'estomac, quelle que soit façon à manifester, je dis, c'est le dernier jour dans l'estomac, moi chasse dehors. Continuez à passer, mais. Et pendant que je passe, bon matin, et comme si vous sentiez un bagaille, que mon Dieu a fait monter et descendre dans l'estomac. Eh bien, ça que tu as vomi, ça que tu as fait vomi, pas de couvrir, il y a bon Dieu retiré. Et si vous sentez en vivant, vous n'avez pas besoin de peur. C'est ça qui te cause que tu as vomi, que bon Dieu a fait mettre dehors, je vous dis. Gloire à Jésus. Vas-y, mange sur l'estomac. Pendant que bon Dieu a produit la guérison. Dis ça avec du matin. Au nom de Jésus-Christ de Nazareth. Au nom du sang versé à la croix. Maintenant, quel que soit virus, il t'a logé dans l'estomac. Il t'a rendu moins malade au niveau de l'estomac. Maintenant, au nom de Jésus-Christ, moi chasse dehors. Bye, bon Dieu, grand sac, ma matin. Dis bon Dieu, merci. Témoignez la grandeur de Dieu. Témoignez la toute puissance de Dieu. La droite de l'Éternel manifeste sa puissance. La droite de l'Éternel est élevée. Recevez la guérison. Passez mon sur l'estomac matin. Pendant que bon Dieu a fait l'autre intervention. Pendant que bon Dieu a fait l'autre miracle matin. Passez mon. Recevez la guérison. Recevoir la guérison. Gloire à Jésus. Gloire à Jésus. Disons ça matin. Pendant que mon Dieu a fait intervention miraculeuse. Pendant que mon Dieu a fait intervention spéciale. Dis matin. Au nom de Jésus-Christ de Nazareth. Au nom du sang versé à la croix. Maladie au niveau de l'estomac. Quelque soit façon,
l'ennemi envoyé dans le corps physique. Je dis, c'est le dernier jour. Moi, chasseur, au nom de Jésus-Christ, dehors. Allez, bon Dieu, que l'ensemble matin. Allez, dis bon Dieu, merci. Témoignez la grandeur de Dieu. Hein? Matin, moi, je dis bon Dieu, poussez-moi pour me la prier pour trois formes d'infection. Première forme d'infection, c'est infection sanguine. C'est-à-dire, les gens qui ont une infection dans le sang. Ils ont manifesté soit par le cancer du sang. Ils ont viré sida. Les gars lupus, les gars herpès, tout ça qui est capable de permettre qu'ils sont les contaminés maintenant, sont infection qu'il y a. Et lorsque on a une infection sanguine, ça veut dire qu'on est malade dans tout le corps. Il est capable de choisir un côté particulier pour le manifester, un côté particulier pour manifester, parce que sans l'issue qu'il y a dans tout le corps. Et chaque fois maintenant, quelle que soit la forme d'infection sanguine qu'on gagne, bon Dieu a produit la guérison pour. Pour qui ça, bon Dieu a besoin de bonne santé. Bon Dieu a besoin de bonne santé. Il a besoin de la prière. Il a besoin de chercher présence. Il a besoin de louer non. Et ça fait qu'on y a. C'est aussi, il y a un cas comme ce cité là. Ou bien, aucun ne va gagner une infection sanguine. Ou bien des boutons qui appellent sur le corps physique. Le fait qu'on ait un bouton, ça va signifier qu'on ait un sida pour autant. Quand il y a des gens qui ont des boutons, qui levent leur corps physique, et puis c'est pas sida. Maintenant, si vous sentez qu'on ait des boutons, qui ont levé leur corps physique, ça veut dire qu'ils sont sans problème sanguin qu'on gagne. On voit l'essence à ce matin. On voit l'ennemi en connaît que Jésus-Christ n'a pas un cas de maladie qu'il n'a pas guéri. Dis ça avec moi, dis Mathieu. Au nom de Jésus-Christ sans arrêt. Infection sanguine. Maladie du sang. Quelle que soit la façon qu'on va manifester. Maintenant. Au nom de Jésus-Christ, moi chasseur dehors. Ben, mon Dieu, grand sac, Mathieu. Ben, dis bon Dieu, merci. Pendant que bon Dieu a produit la guérison matin. Dis ça avec moi. A dit matin. Infection sanguine. Quelle que soit la façon, ou a manifesté qu'on y a. Mais prophétiser. Moi décréter. Moi déclarer. Au nom de Jésus-Christ. Moi chasser. Dehors. Levez-moi en bas, bon Dieu, grand sac, man. Dis bon Dieu, merci. Témoignez la toute-puissance de Dieu. Témoignez la grandeur de Dieu. La droite de l'éternel manifeste sa puissance. La droite de l'éternel est élevée. La droite de l'éternel manifeste sa puissance. L'esprit de la maladie. Quelle que soit la façon, on va manifester maintenant. Quelle que soit façon, on va manifester. Maintenant, au nom de Jésus-Christ, moi chasseur dehors. Infection sida. Jésus chasseur dehors. Infection lupus. Jésus chasseur dehors. Infection du sang cancer. La leucémie. Maintenant, à quel que soit stage qu'on est arrivé, Jésus chasseur dehors. Problème du sang. Maladie dans le sang. Quelle que soit façon, on va manifester aujourd'hui. Moi prophétiser. Moi décréter. Moi déclarer. Jésus chasseur dehors. Oui, bon Dieu, grand sac maintenant. Dis bon Dieu, merci. Gloire à Jésus.
Deuxième

infection que me senti l'esprit bon Dieu demandé pour m'attaquer. C'est une infection urinaire. Infection urinaire. Ça signifie que vous avez un problème dans le vessie. 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L'a lavé vessie. L'a nettoyé vessie. 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Quelle que soit façon, ou à manifester. 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Quelle que soit façon, vessie ou t'es infecté. Jésus-Christ guérit. Recevoir la guérison. Et vous m'attirez, bon Dieu, permettre que le roi le pipi ou pipi, comme il faut. C'est pour mon Dieu permettre que l'infection dans l'urine ou en disparaît. Et dernière forme d'infection que je prends avec vous, c'est infection rénale. Infection rénale. En fait, ce n'est pas la dernière forme d'infection. Troisième, quatrième forme d'infection que je prends avec vous, c'est infection vaginale. Et ça, bon Dieu, je m'appelle Julie Mathieu. Infection rénale, depuis de grands problèmes au niveau du rein. Mathieu, mettez mon sourire. Bon Dieu a fait intervention pour les reins. Mettez mon sourire. Dis ça avec moi, dis Mathieu. Au nom de Jésus-Christ Nazareth. Infection rénale. Quelle que soit la façon, ou à manifester. Quel que soit temps côté fait dans les reins. Maintenant, Jésus chasseur dehors. Mettez mes sourires. Bon Dieu a fait un miracle spécial. Bon Dieu a fait un miracle extraordinaire pour. Mettez mes sourires. Massez. Dis avec moi, Mathieu, au nom de Jésus. Infection rénale. Quelle que soit façon, ou à manifester. Quel que soit temps, que vous avez gagné dans le monde. Je dis, moi, chasseur, dehors. 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Témoigne la grandeur de Dieu. Ah, nous arrivons à faire une mission, Mathieu. 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Mande bon Dieu pour faire intervention. 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Infection qui logeait dans la partie intime. 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

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Et que la grâce de Jésus-Christ traverse l'âme, traverse l'esprit et traverse tout et tout en entier. 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Pour capable marquer moment ça de manière spéciale dans la vie. 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Pour m'bon la vie, moi. Pour me suivre. Pour marcher avec vous. Pour me rétre la caille. Pour me servir. Pour qu'à régner sous moi en maître, en sauveur et en seigneur. Dis Seigneur Jésus, matin, acceptez-moi la caille. Préservez-moi, gardez-moi, protégez-moi. Et faites marcher ensemble avec vous. Jusqu'à l'éternité bénie. Pardonnez tout péché que je te commets. Et prends la vie entièrement. Au nom du Père et du Fils et du Saint-Esprit. Eh bien, maintenant, c'est comme ça. Je suis bien content que vous êtes ensemble avec nous pour participer dans l'émission commandée matin. Édition spéciale jeune du samedi. Je vais le transférer maintenant à 5220 rue Charleroi pour la continuité du jeûne. Et puis, je vais m'appeler ensemble avec vous à la fin pour nous faire la prière. Et je matin, là, nous arrivons dans l'enceinte, maison de prière. Nous allons consacrer tout le temps pour la prière, pour la guérison. J'en dehors là, ensemble avec vous matin. Nous prenons pour nous consacrer tout le temps pour la prière, pour la guérison et la formation aussi. Eh bien, Mathieu, c'est avec un cœur content que moi, je vais passer à 5220 rue Charleroi. Et puis moi-même, je rencontré avec vous plus tard. 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
2: tous sont pervertis il n'en est aucun qui fasse le bien pas même un seul tous ceux qui commettent l'iniquité ont-ils perdu le sens ils dévorent mon peuple ils prennent pour nourriture ils m'invoquent n'invoque point l'Éternel. C'est alors qu'ils trembleront d'épouvante quand Dieu paraîtra au milieu de la race juste. Jetez l'opprobre sur l'espérance du malheureux. L'Éternel est son refuge. Oh, qui fera partir de Sion la délivrance d'Israël? Quand l'Éternel ramena les captifs de son peuple, Jacob sera dans l'allégresse. Israël se réjouira. En nous dit, béni soit l'Éternel. Merci pour ta parole. Béni soit l'Éternel. Alléluia. Gloire à Jésus. Alléluia. Alléluia. 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Alléluia, Seigneur, nous reconnaissons matin. Nous venons devant ton trône avec reconnaissance matin. Nettoyez-nous, lavez-nous, mettez-nous propres pour ton service, Seigneur de Tout-Puissant. Alléluia. En acclamez-nous une dernière fois avant de commencer. Alléluia.

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l'Éternel. 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Dis mon âme, bénis l'Éternel. Que tout ce qui est en moi, bénis l'Éternel. Bénis son Seigneur. 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

condamné, m'a pas condamné à maladie ça, parce qu'il n'y a aucune condamnation pour ceux qui sont dans Jésus. 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Merci Seigneur. 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On va aller dans Malachie. 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Non, Jésus. Car voici, le jour vient, ardent comme une fournaise. Tous les hautains et tous les méchants seront comme du chaume. 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Tous les méchants, nous avons une méchanceté seulement qu'à faire. Tous les méchants, alléluia, et tous les hautains et tous les méchants seront comme du chaume. 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Le jour qui vient les embrasera, dit l'Éternel des armées. 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Il ne leur laissera ni racine, ni rameau. 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Sous la plante de vos pieds. 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Au jour que je prépare. 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Oh, ma mère, c'est une encore. Ça nous dit. 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La vie est à tout. 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Guérison. Il marche avec elle. 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
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Dans Jean chapitre 5, verset 1, gloire à Jésus. À partir du verset 1, aïe, aïe, aïe, alléluia. 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

Jésus, continue battement, dit c'est l'Éternel qui est Dieu. 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Alléluia, vire corps sous sac là, quelle que soit position, côté lui. Ah, c'est bon Dieu, nous qui bon Dieu, c'est lui qui a pouvoir, c'est lui qui a autorité. Il est le Rafa, c'est bon Dieu qu'on guérit. Vous présente aujourd'hui, on vient d'en guérison, on est en miracle, mon Dieu, là pas trop petit, n'est pas trop petit. Battement, dit la foi, tu viens au secours de mon incrédulité. Alléluia, battement, dit la foi. Viens au secours de mon incrédulité. Alléluia. Je dis à venir remettre maladie au pied de la croix. Jésus dit, alléluia, fini. Nous tous qui fatigués, chargés, je vous donnerai du repos. Maladie, il ne faut pas qu'un repos. Maladie, il ne faut pas qu'à prier. Maladie, fait famille tête en bas. Maladie, il n'y a pas de challenge. Maladie, il n'y a pas de problème. Alléluia, battement. Ah, si son bagaille qui faut empêcher, qui empêche aux jeunes maladies, ou qu'on dépôt guérissant, ah, ou qu'on dépôt à la guérison, c'est le pain des enfants. 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Ah, dis, ne prenez un cas campé, ne prenez un cas passé. Ah, ne prenez un cas empêché, brivé. Ah, ne prenez mon taille qui cas campé. Vous dites, m'a besoin de guérison, moi. 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Durant les corbeaux passés, aura les corbeaux passés, guérison c'est pour moi. 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Aïe, bon Dieu noir, aïe, Jésus, il est mort, il est le premier-né de la mort.

Battement, qui vive le sang de Jésus. Ah, c'est le sang de Jésus qui permet, qui donne autorité. C'est le sang de Jésus. Pendant tout le long de la prière, nous pourrons prier avec le sang de Jésus. Alléluia, le sang de Jésus. Les guérir, le sang de Jésus, le réparer. Le sang de Jésus, le consoler. Les guérir à ceux qui ont le cœur brisé. Alléluia, il guérit toutes les maladies. Notre maladie qui a campé devant mon Dieu. Notre maladie qui a fait azade devant mon Dieu. Parce que mon Dieu est noir. Allié tout autorité. Il crée le ciel, la terre. Et toute bagaille soumettant. Il soumet à lui-même. Nous pourrons le commander. Nous pourrons le déléguer. Nous pourrons le décréter. Nos prières. Nous pourrons le commander. Nous pourrons le décréter. Tout esprit maladie. 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Pour y'a sorti dans la vie. Nous allons commencer dans des esprits maladie. 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Esprit maladie. 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Tomber des femmes, tomber des femmes. Trois fois, esprit maladie. Esprit maladie. Esprit maladie. Esprit maladie. Mon commando, c'est pour tomber. Battement, mon petit commando, c'est pour tomber. Immédiatement, mon commando, c'est pour tomber. Moi, mon Dieu, moi, mon Dieu, Gounia. Moi, mon Dieu, moi, mon Dieu.

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Ah, lève-toi et marche. Alléluia, lève-toi et marche. Lève-toi et marche. Il y a des gens qui ont besoin de lever, camper, marcher pour nature. Levez, camper, marcher pour nature. Pierre arrivé dans son lieu et les Lydies. Allez, Pierre arrivé. Alléluia, c'est un homme qui devait les aînés. Les hommes qui devaient les aînés pendant Pierre arrivé. Ils connaissent aînés, ils étaient couchés. Ils étaient malades pendant 8 années. Alléluia. Et Pierre dit là, lève-toi, aîné. Aujourd'hui, à Jésus guéri. À bon monde, aujourd'hui, à Jésus va le guérir. Mais on relève Jésus. Mais on relève encore Jésus. Ah, il me semble.

Jésus guérit, souvent l'autre problème m'a donné, je dis à son spécial guérison, à Wabdigel, battement, Wabdigel, Jésus fait, continuez, frappez. Le Saint-Esprit est là. Oh, l'Éternel Dieu, Lila, le Saint-Esprit est là. Arrose son peuple avec un puits de guérison. Au nom de Jésus. Mettez pour moi, s'il vous plaît. Deux Rois, chapitre 20, verset 5. Mettez-le pour moi, s'il vous plaît, sur l'écran. On va défiler quelques versets. Et après verset, on va avancer dans la prière avec des proclamations de la parole de Dieu. On a proclamé, on a décrété, et on a prié, on a fait des prières de toutes sortes. Parce que, il écrit dans la parole, nous supposons faire des prières de toutes sortes. Et dans Jacques, il bien écrit, oh yes, la prière fervente du juste a une grande efficacité. Côté juste, on dit Alléluia! Oh, côté juste, on dit Alléluia! Côté juste, on dit Alléluia! En avant. En avant devant le trône de grâce, que des bagailles qui t'aimeraient oser devant le trône seul, qui est capable de résoudre lui. En avant, en lui ensemble, tu retournes. Vous mettez verset à moi, bien-aimé. Mettez verset à vous, moi. Verset 5. Ok? Moi, d'où 2 Rois 20, verset 5. Moi-même, ça me gagne. Retourne annoncer à Ézéchias. Chef de mon peuple, ainsi parle l'Éternel, le Dieu de David, ton père. J'ai entendu ta prière, j'ai vu tes larmes. Voici, je te guérirai. Le troisième jour, tu monteras à la maison de l'Éternel. Maintenant, guérison, c'est pour lui. L'Éternel t'en dévoile, l'Éternel t'en écrit, l'Éternel dit où, ou à venir adorer l'encens, ou à descendre, ou même là déjà, ou à continuer à adorer, ou à camper sous des pieds militaires, ou à pas adorer le Dieu des dieux, le Seigneur des seigneurs. Mettez pour moi, s'il vous plaît, Jacques 5, ou à commencer le verset 14. Jacques 5. Allez, bien-aimé. Allez, en avant, bien-aimé. En avant, mettez Jacques 5, verset 14. Sa parole, bon Dieu, dit, quelqu'un parmi vous est-il malade qu'il appelle les anciens de l'église et que les anciens prient pour lui en loignant d'huile au nom du Seigneur. Le prochain verset, s'il vous plaît. La prière de la foi sauvera le malade et le Seigneur le relèvera. Et s'il a commis des péchés, il lui sera pardonné. Maintenant, si moi pardonné, moi justifié. Amen. Guérison, c'est pour moi. 1 Pierre 2, verset 24. Mettez 1 Pierre 2, verset 24 pour moi. Bien aimé, en avant. Il y a encore quelques versets. C'est avec verset ça. Parce que Seigneur dit, qu'il y a nous qui manquait la foi. Pour la guérison manifestée. Oh, pendant ma prière, Jésus dit, qu'il y en a nous qui manquait la foi pour la guérison manifestée. Je dis, ah, c'est pour la guérison manifestée au nom de Jésus. En avant, bien-aimé, regardez. Lui qui a porté lui-même nos péchés en son corps sur le bois afin que

déjà guéri. Parce que mon ennemi Pablo, elle, battement, battement, battement. Max 16. Ah, ça va bien, Mikil. Nous tous connaissons. Éternel dit, voici les miracles qui accompagneront ceux qui auront cru en mon nom. Au nom de Jésus, ils chasseront les démons, ils parleront de nouvelles langues, ils saisiront les serpents. S'ils boivent quelques breuvages mortels, il ne leur fera point de mal. Ils imposeront les mains aux malades et les malades seront guéris. Dans Romains 6, verset 9, la parole de Dieu dit, nous savons que Christ ressuscité des morts ne mourra plus jamais. La mort n'a plus d'emprise sur lui. Battement, Ronya. Dis la mort pas gain emprise sur moi parce que nous scellés avec le Saint-Esprit de Dieu. Battement, Mogotando. La mort pas gain emprise pour moi. La mort pas gain pour le marim. Ni pas gain maracor avec parce que moi scellé par l'Esprit de Dieu. Maladie, pas de pouvoir sur moi, parce que me scellé par le Saint-Esprit de Dieu. Son seul bon l'église a gagné, bien aimé. Moko comprend nous, viens chercher guérison. M'songe ma terre, elle était dans le soin intensif. Avant même que tu arrives dans le soin intensif, m'a ta parlé, mais elle m'a caché nous. À l'Éternel, t'es bouqué dans des voix, ça. À l'Éternel, t'es bouqué dans des paroles qui battent qu'à prononcer. Allez, beaucoup de temps de nous, allez. Et pas seulement, et nous, en avant, devant le trône. Dis-moi d'accord. Aïe, Seigneur, papa, même présenté devant, au nom puissant de Jésus-Christ de Nazareth. Oh, c'est bon Dieu qu'on guérit, qu'on guérit. Ou fait le Seigneur, ou il fait là, et on fait là encore. Je dis à Seigneur papa, on déjà débarqué toute la main au Seigneur, ou pour tes guérisons, pour arroser maison de prière, rassurer Emmanuel avec vous, à de guérison, parce que Seigneur, ou c'est bon Dieu, bonne guérison en abondance, qu'un malade dans le pied, qu'un capteur des orteils, un cap prenez chez nous, un cap prenez Seigneur, des charrettes qui disent qu'il y aurait un cap prenez vos jambes, un cap prenez vos cuisses, il y a un problème pour la mitte en cuisse, et Seigneur, sans question pour l'aigne, de combien trop, de mon bagage qui sautit pour l'aigne, de mon boulot, n'importe 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

Alléluia! Insigné, qui va avoir une relation sexuelle avec Mario, parce que Mario a poulé en dedans, un canal a poulé, un boulot de canal. Insigné, qui a une infection vaginale, qui l'a longtemps, qui va avoir mal. Insigné, un vaginal.

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pas d'accord pour faire la scène avec Moïse dans l'affaire de l'âge. Nous pas d'accord parce que Seigneur, parole ou dit, je te rassasierai de l'enjeu. David, lui t'es mort. 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peut-être toute maladie chez lui.

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qui s'est fait des prodiges et des miracles, nous décrétons la guérison, la valve cardiaque. 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Sclérose en plaques. 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
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Dis vive le sang de Jésus. Vive le sang de Jésus. Dans tout verset que tu lis tout à l'heure. Faut te voir dans un verset particulièrement, dans 6 Romains 6 9 là. Il dit que Jésus-Christ est ressuscité des morts. OK? À faire la mort, nous pas veut voir là. On dit nous pas veut voir la mort, battement. Pas veut voir la mort. 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

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Dans le cœur, la vie de Zoé. Dans le poumon, la vie de Zoé.

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Levez vers moi, balancez en tête du matin. 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Merci Jésus. Est-ce que vous voulez prendre un temps dans la présence de Dieu pour remercier? 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Remerciez pour grâce. Remerciez pour faveur. 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Il la vie, il bon la joie. 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

Levez-moi, contemplez, contemplez-moi. Et une dernière fois. Et une dernière fois. Juste levez-moi, ma tête.

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Nous disons Dieu merci qui permet que nous soyons là un matin. C'est une faveur, son grâce, son bénédiction que bon Dieu fait, non? Nous sommes capables là un matin. 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Gloire à Jésus. Est-ce que le monde un matin, je dis assez, fête anniversaire de naissance? Bien mon amant, c'est l'anniversaire de naissance aujourd'hui. Pas hier, pas demain, pas après demain, aujourd'hui. Est-ce que mon amant, que aujourd'hui, c'est l'anniversaire de naissance ou c'est fête? Avant, c'est ma prière ensemble avec mon amant. Bon Dieu, mon cadeau spécial pour vous. C'est fait aujourd'hui, il faut que vous soyez sincère, honnête, c'est fait aujourd'hui. Ça veut dire, puis quand c'est fait ou c'est pas fait tout, ni c'est pas hier, ni pas aujourd'hui. Bon Dieu, mon cadeau spécial pour vous. Voilà, Jésus.

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Allez. Nous ne devons pas prier comme il faut ce matin. Mon cœur qui est ouvert à sa présence. Levez-vous à la prière. Papa, qui est dans le ciel, la soeur, maintien, levez-vous. 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Moi, je viens dans la prison ce matin parce que vous connaissez là seulement. Il y a une possibilité pour être capable de faire la joie, la paix, la vie, la victoire. 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N'a pas là avec vous, je dis à Père, c'est pas parce que nous connaissons le loyer. Où là? Dans ce salle là. Où là? Parmi nous, Seigneur Jésus. Vous avez touché le cœur, vous avez touché l'homme, vous avez touché l'esprit, vous avez touché tout le corps qui est malade. Et ça fait nous faire prier ça, je tiens pour nous faire l'ennemi en connaître. Parce qu'il n'y a rien qu'on va faire pour nous-mêmes, parce que vous êtes déjà là, en manger que toute puissance. Seigneur, nous ne voulons rien qu'à faire nous sentir, nous délaisser, nous décourager, nous désespérer. Parce que nous connaissons la

déjà manifesté là, déjà Père. Avant même d'être devine là, ou de précéder, ou de voir des anges de la croix de chérubin, ou de permettre que ça la remplit à présence, avant même que tu te prennes de te présenter dans la salle, ou de permettre que la gloire soit manifestée dans la salle, ou de permettre que les gens vont venir spirituels. Je dis à Père, nous voulons manifestation de présence. 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Pour quelle que soit puissance maléfique, qui t'a voulu faire impertinence, pour qu'on ait bon Dieu, il se met caille là, il se met maison, il se met place là. Il a fait des rêves spirituels, qu'on ait une guérison spéciale, qui a établi côté nous. 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Gloire à Jésus. 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Pas de force maléfique qui a résisté là. Pas de pouvoir démoniaque qui a résisté là. 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Présence mon Dieu est établi là déjà. L'esprit des quatre vents. L'esprit des quatre vents. L'esprit des quatre vents. Ou là déjà. On va ressusciter le monde qui mourit. On va marrer toute force. Ah, alléluia. Toute force invisible. On va établir présence sous là. Nous continuons à faire ça maintenant. Nous continuons à guérir maintenant. Nous continuons à délivrer maintenant. Nous continuons à bailler victoire maintenant. Nous continuons à descendre là. Nous continuons à chasser les morts. Nous continuons maintenant à mettre où ce propriétaire en place là. Pas de force qui a plus de force passée. Pas de puissance qui a plus de puissance passée. Vous combattez, vous bataillez, vous luttez, vous renversez les forteresses. Levez-vous à la prière, mon Dieu, Mathieu. Nous vous remercions, Mathieu, Père. Parce que côté nous est là. Présence sous planer. Puissance sous manifester. Onction exécutée. Jésus, vous manifestez. Mon courrier, Kounia. Gloire à Jésus, gloire à Jésus. 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L'esprit des quatre vents souffler la salle. Il y a un corps qui a recevoir la vie. Il y a un bouteille qui a craché matin. Quelle que soit force invisible qui campait, lui tomber à terre. Lui tomber à terre. Lui tomber à terre. Lui tomber à terre. Quel que soit expédition de fête. Quelle que soit force magique qui est élevée, lui tomber. Jésus est élevé. 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Levez-vous à la prière. Et aucun pouvoir pour faire toute bagarre maintenant. Nous comptons sur vous comme manger. Nous comptons sur grâce. Nous comptons sur manifestation puissance. Nous comptons sur pouvoir qu'on gagne pour qu'on libère. Nous comptons sur bénédiction qu'on gagne pour bénir. Nous comptons sur décision qu'on prend pour lever les feux. Nous comptons maintenant sur tout ça, abdé sur les feux. 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C'est pour gloire manifester. C'est pour puissance manifestée.

Merci en pile, Père. Merci en pile, Père. Pas de monde qui a campé devant, matin. Pas de force qui a lutté contre nous-mêmes, matin. Pas de pouvoir qui a résisté là. L'esprit de la guérison entre dans la salle. L'esprit de la délivrance entre dans la salle. Jésus marche dans la salle. Jésus marche dans la salle. Jésus marche dans la salle. Jésus couvrit salle. Jésus remporte victoire. Jésus mettait la vie là. 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Levez-vous à la prière, mon Dieu. 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Des présences, mon Dieu, qui a manifesté.

Levez voir la prière ensemble avec Mathieu. Faudrait que vous voyez les spirituels qui ont manifesté. 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La vie Joël là. La puissance de Dieu là.

Gloriosus. Gloire à Jésus. Déjà là, on va faire manifestation de présence. Décision après matin, on va bénir les chaque monde qui est en présence. Victoire déjà bas matin. La gloire de l'éternel manifeste sa puissance. La gloire de Jésus est là. Matin, Père, gloire à Jésus. Crasez tout le système de malades. Tout pouvoir visible ou invisible qui va reconnaître comme bon Dieu maintenant ou qui va dans la captivité ou effacer, ou retirer, ou éliminer, ou dessus ou disparaître maintenant et ou camper avec la gloire. Nous levons main, bonjour, merci maintenant. 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Nous disons merci maintenant. 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Il y a une force qui est capable de camper. 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De la tête aux pieds, du nord au sud, de l'est à l'ouest, l'esprit de C, l'esprit de quatre vents, soufflé dans sa sac où il y a. 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Il fait ça pas capable de camper. 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

Gloire à Jésus. 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Je me réveille comme ça dans le matin. Je me réveille comme ça dans le matin. 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L'esprit la mort. L'esprit la mort. L'esprit la mort.

Allez. Comme elle est passée là, il y a une manifestation divine. Il y a une intervention divine. Il y a une montagne qui a déplacé là. Il y a une victoire qui a baillé la matière. Il y a une délivrance qui a éclaté. Il y a une force qui est tombée à terre. Jésus est élevé.

Despiértenme. Mais continuez de me voir. Continuez de me voir. Continuez de me voir. Continuez de me voir. Comme un rêve spécial. Du miracle. Au miracle, faites-le. Continuez de me voir. Continuez de me voir.

Il y a un vent qui a soufflé là. Il y a un vent qui a soufflé là. Il y a un vent qui a soufflé là. C'est le bon vent qui a soufflé là. Il y a un vent qui a soufflé là. Il y a un vent qui a soufflé là. Alléluia. Alléluia. Alléluia. 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De l'est à l'ouest. 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Reçois la gloire de Dieu. Reçois la gloire de Dieu. Reçois la gloire de Dieu.

Ah, Jésus. Levez-moi, tu vas balancer la présence, mon Dieu. Vous allez répéter à peine sa brèche sur là. Si vous brisez l'atmosphère, si vous brisez tout ça, campé devant. Ce que vous êtes pour entrer, ou pas qu'à entrer, sans pas briser. Des bagailles pour jouer, ou pas qu'à jouer, ou pas qu'à entrer. Tant que Mirail a campé devant, on n'est pas capable de traverser. 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Grâce. Grâce. Grâce. 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satanique, qui campait devant, au nom de Jésus, brisez, brisez.

L'anarchie. L'événement. Bâillement de gloire soit avec moi. 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Qu'en fait, dans ce la matinée. Il y a une intervention divine. Qu'en fait, dans ce la matinée. 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

0: Gloire à Jésus. Levez mes mains. 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Levez-moi, levez-moi. Levez-moi de la prière comme il faut. 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
1: 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C'était

puissant, car il est

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châtiment de Christ au nom de Jésus. Mais

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Les choses anciennes sont passées. Génération ancienne. 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

le sang de la nouvelle alliance. 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

travail qu'on y a dans ce cerveau.

moi. Ah, l'esprit de l'Éternel, l'esprit de Yahweh, l'esprit qui a ressuscité Jésus dans la mort, c'est lui qui habite dans moi. 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

0: nous dit alléluia. 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
1: Bon, ça nous va le faire, Kounia. M'attendez, s'il vous plaît, nous mettons chita pour un petit temps. Nous pourrons prendre, nous pourrons manger corps Jésus-Christ, nous pourrons boire sang. M'attendez, s'il vous plaît, si vous êtes capable, nous pourrons distribuer la Sainte-Sainte. Et c'est des éléments de guérison que tu pourras déposer dans le corps. Des éléments de guérison. 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

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Et le vin, c'est le corps et le sang de Jésus-Christ. La dame de la vie. 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Que chacun d'autre se pour sa main. Que s'il mange du pain, il boive la coupe. Car celui qui mange et boit la coupe sans discerner le corps du Seigneur. 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C'est pourquoi il y a parmi vous beaucoup d'infirmes et de malades. Celui qui mange et boit sans discerner le corps du Seigneur. Mangez-moi un jugement contre lui-même. 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Ça fait qu'il y a un pile monde qui est infirme. 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Sous les fibres, sous les lipides, sous les cancers, sous les problèmes dans la tête, sous les problèmes dans l'estomac, ou fait cancer du sein, ou les problèmes dans rein, ou les infections dans le sang, ou les problèmes dans les os, ou les problèmes dans la moelle osseuse, ou les problèmes dans les oreilles, ou bien tumeur dans le cerveau, ou bien problème dans l'eau, ou faire constipation, ou bien hémorroïde, ou faire cancer du côlon, quel que soit sclérose en plaque, quel que soit maladie pour que je tire, donc discerner le corps de Jésus-Christ à partir de ça que nous avons matière. C'est l'Esprit qui m'a décidé pour faire ça sur place. Nous faisons ça sur place. C'est bon, mais il y a des planifiés. Nous croyons que

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Et Seigneur, va me lever le fruit de la vie dans la mer. Je dis à moi, dis Seigneur, c'est sang, le sang de la délivrance. 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Ni un divin, ni juré seul. Malgré la même, le sang de Jésus. Parce que vous dites Seigneur, dites Seigneur, Mathieu, moi fais alliance avec vous, à travers son sang, pour guérir son corps physique. Dis-vous, Dieu,

Jésus, à nos voix, qui c'est le sang de Christ qui est versé à la croix.

Une nouvelle dimension d'esprit. Maintenant, il faut tout m'assurer.

Recevoir une nouvelle dimension. Recevoir une nouvelle dimension. L'Esprit des quatre vents, le Saint-Esprit matin, qui prend naissance dans votre matin.

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Est-ce que quoi mais on a une dimension guérison là-dedans? Eh bien, puisque même on a une dimension de guérison là-dedans, vous pouvez aller avec mes voisins, chaque monde. Vous pouvez dire, voisin, maintenant, bon Dieu, déclaré, monsieur le docteur, je vais prier pour vous, quel que soit le problème que vous avez, vous avez guéri. Au nom de Jésus-Christ. Pas dit ça de manière avec nonchalance, dis ça avec conviction. Dis voisin, je dis à bon Dieu, déclaré, non, même la guérison. Pour elle prier ensemble avec nous. Quel que soit maladie dans notre fils. Maintenant, bon Dieu a chassé. Au nom de Jésus de Nazareth. Dis-moi, recevoir. Autorité du ciel. Pour moi, guérir maintenant. Quel que soit maladie qui a manifesté. Au nom de Jésus. Levez-vous à la prière maintenant pour la guérison. Levez-vous à la prière maintenant pour la guérison. La prière pour la guérison maintenant. Allez, la prière pour la guérison. La prière pour la guérison maintenant, la prière pour la guérison. Allez-nous, de vrai, mon Dieu, fais là. Ou bien même docteur, ou bien même médecin maintenant. Jésus, la guérison, autorité la mort maintenant, vous êtes capable de guérir. Allez, non, bon, mais, vous pouvez même guérir ça, Je suis à guérir, maintenant, je suis à guérir. Passez, mon passé. Guéri. Seigneur, nous guérir maintenant. Seigneur, nous guérir maintenant. Quelle que soit la maladie que tu as encore physique du matin, nous décrétons la guérison ce matin. La lienne de la mort m'avait environné et les angoisses du sépulcre m'avaient saisi. Mais au nom de l'éternel, me taillons en pièce. Et me laissez-moi la guérison ce matin. Maintenant, merci pour guérison. Maintenant, merci pour guérison. Maintenant, merci pour guérison. Lève-moi. Merci pour guérison, maintenant. Maintenant, merci pour guérison. Merci maintenant, Père. Parce qu'on chasse cet esprit de malade. Tout système de puissance maléfique. Il est jamais en train de m'abjurer de guérir, maintenant. Nous guérir à présence. Nous guérir à puissance. Nous guérir à autorité. Vous faites nos grâces, ma terre. Vous descendez ciel là côté nous. Pour la guérison sur nous, ma terre. Ma terre, Père. Nous guérir, ma terre, Père. Et là, tout système de maladie. Que j'aime la terre mette. Pour déclarer ce voie maladie. Je dis à Père. Maladie ancienne, maladie nouveau. Quel que soit côté lié, je dis à nous chasser. Nous recevons la guérison,
Recevoir la guérison à tes pieds. Moi, j'ai une bonne santé dans ta physique. Moi, j'ai une bonne santé. Levez-moi, maintenant. Maladie sick, maladie tension. Maladie cancer. Quel que soit côté, maintenant. Nous cherchons côté. Nous délogeons. Nous chassons. Nous mettons les gars. Levez-moi. La prière pour la guérison. Vous avez mené mes médicaments. Alléluia. Père de Marie, bouche pour parler maintenant. De qui j'en guéris de matin. De qui j'en guéris de matin. De qui j'en guéris de matin. De qui j'en guéris de matin. Alléluia. Alléluia. De qui j'en guéris de matin. De qui j'en guéris de matin. De qui j'en descend dans sa là. De qui j'en descend dans sa là. Derrière comme devant, à gauche, à droite, le vision comme sous-côté, l'esprit de guérison descend dans celle-là. L'esprit de guérison descend dans celle-là. L'esprit de guérison descend dans celle-là. Merci en prière. Merci parce que guérir. Nous va mériter ça. Mais grâce. Mais grâce, miséricorde, miséricorde, grâce, vous déposez dans le nom de Josiah. Vous faites nous guérir, ma terre. Et, ma terre, Père, regardez qui j'en mets de cancer dehors. Regardez qui j'en mets de cancer dehors. Je ne vais pas te bouche pour parler maintenant. Je ne vais pas te bouche pour t'exprimer maintenant. Vous mettez cancer dehors. Cancer dans le ventre. Cancer dans l'estomac. Cancer dans le dos. Cancer dans la partie intime. Cancer dans les oreilles. Cancer dans le ventre. Cancer dans la vie. Jésus. Jésus. Cancer dans le cerveau. Cancer dans la poignette, cancer dans le rein, cancer dans la jarrette, cancer dans les oreilles, cancer dans les yeux, cancer dans la gauche, cancer dans l'estomac, cancer dans les aisselles. Jésus, Jésus, mettez-le, levez-moi matin, bon Dieu, mettez-le. Il mettait cancer dehors. Il mettait l'épice dehors.

La loi de l'éternel manifeste sa puissance. Oui, continue de prier. Continue de prier. Gloire. Alléluia. Continue de prier, continue de prier, continue de prier. Continue de prier, continue de prier. Moi, mon bagage spécial. Mon intervention spéciale. Mon intervention spéciale. Mon intervention spéciale. Il y a une intervention spéciale. Il y a une intervention spéciale. Devant celle-là, avec moi à gauche comme à droite. Dieu est avancé.

Allez, continue à prier. Continue à prier. Il y a un serpent qui a démarré. Il y a un serpent qui a démarré. Liez les matchs. Il y a un serpent qui a démarré. Liez les matchs. Il va caresser. Jésus me tient. Jésus me tient.

Gloire à Jésus. Gloire à Jésus. Contre les gens qui ont dégagé là. Contre les gens qui ont dégagé là. Contre les gens. Il y a un bagage qui a distribué. Jésus a distribué un trésor. Recevra trésor la matière. Recevra trésor la matière. Il y a un trésor qui a distribué. Il y a un trésor qui a distribué. L'ange est bon pour recevoir la matière. L'ange est bon pour recevoir. Il y a un trésor. Il y a un trésor qui a distribué. Il y a un diamant qui a baillé, Mathieu. Il y a un l'or qui a distribué, Mathieu. Recevoir, recevoir, recevoir. Recevoir. Fini la pauvreté. Recevoir, recevoir. Il y a un trésor, un trésor. Va jouer, va jouer. C'est pas moi qui ai parlé avec Mathieu. Et l'esprit bon Dieu qui a parlé avec. Recevoir un trésor. Recevoir un trésor. Recevoir un trésor. Recevoir un trésor. Recevoir trésor du ciel. Trésor du ciel. Trésor du ciel. Recevoir l'argent. Recevoir caille. Recevoir machine. Recevoir résidence. Recevoir matin. Recevoir, recevoir.

Levez-moi du matin. Moi, recevoir le trésor du ciel. Du matin. Moi, recevoir richesse, prospérité. Du matin. Moi, béni. Moi, riche. Moi, prospère. Dit Josia, le Saint-Esprit. La guerre trésor même. Levez-moi aussi, alléluia. Levez-moi aussi, alléluia. Alléluia. Ce matin, l'esprit de pauvreté, quel que soit côté, me chasseur. Dehors. Ce matin, l'esprit de pauvreté, qui te donne racine famille. L'esprit de pauvreté, qui te donne racine famille.

dévoiler toute voile qui empêchait Yoram. Josia, voilà déchirée.

0: 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Pour empêcher au béni, je dis à mon Dieu, reste les voiles là. Levez-moi là, dis maintenant, au nom de Jésus. Me crasez Goliath. Dis maintenant, au nom de Jésus. Me sortis dans la bergerie. Mal bataille contre Goliath.
1: Mal bataille contre Goliath.
0: Goliath,
1: Goliath.
0: Goliath,
1: Goliath.
0: Comment tu commences à faire promotion? Levez-moi la dit promotion.
1: Promotion.
0: Levez-moi la dit promotion.
1: Promotion.
0: Levez-moi la dit promotion.
1: Promotion.

Que bon Dieu bon résidence. Que bon Dieu fort marié.

0: Regardez, Val de Dissa va battre à ça. Mais nous avons deux jeunes qui ont fait quoi ça encore? Samedi, si je veux, avec l'autre samedi, nous avons fait deux jeunes pour ça. Ça campe devant, là, c'est pour moi. L'idée de Jésus qui est si plus fort. Ça campe ça avant, ça m'a gardé pour moi. L'idée de Jésus qui est si plus fort. Levez-moi, on a dit Jésus plus fort. Levez-moi, on a dit Jésus plus fort.
1: Jésus plus fort.
0: Au nom de Jésus.
1: Au nom de Jésus.
0: Quel que soit sa campé devant.
1: Quel que soit sa campé devant.
0: Quand menacé.
1: Quand menacé.
0: Le sang de Jésus.
1: Le sang de Jésus.
0: Bon. Le sang de Jésus.
1: Le sang de Jésus.
0: Bon.
1: Le
0: sang de Jésus.
1: Le sang de Jésus.
0: Bon.
1: Alléluia.
0: Voilà Jésus. Regardez. Regardez ce que vous faites dans le monde naturel. Vous ne savez pas impact vous faites dans le monde invisible. Lorsque tu descends de Jésus, vous ne savez pas combien de bacs vous avez à terre. Ce que vous voulez rêver, vous asseoir. Bon Dieu, montre les visages chaque temps qu'un peu de vous tombe. Ce que vous ne savez pas, vous avez clair. Asseoir, vous êtes. Bon Dieu, mettez-vous dehors. Levez-moi là, si vous voulez, vous voulez, vous voulez. Levez-moi là, si vous voulez. Ma belle, aujourd'hui, on a donné un souvent qu'on dit Jésus, une belle Jésus-Christ la vie. Nous allons faire offrande. Souvent qu'on dit Jésus, une belle Jésus-Christ la vie. Ma tout béni, vous déposez offrande pour vous mettre à aller. Allez avec même état d'esprit ça. Pour qu'on ait mon Dieu avec.

0: Alleluia! Alleluia!
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L'Esprit du Seigneur l'Éternel est sur moi, car l'Éternel m'a envoyé pour porter de bonnes nouvelles aux malheureux. Il m'a envoyé pour guérir ceux qui ont le cœur brisé, pour proclamer aux captifs.

faire une offrande. Et l'une d'elles a été agréable. Je prie ce soir que chacun d'entre nous puissions offrir une offrande qui est agréable à Dieu. Le meilleur de nous-mêmes.

honneur notre roi et rend toutes choses possibles. Un Dieu merveilleux qui se sert de nos insuffisances et de nos imperfections humaines pour nous accorder la grâce de fleurir dans sa gloire et dans sa majesté. Nos vies d'échecs deviennent des vies de témoignage à cause de sa main puissante en Dieu. Il relève tous ceux qui sont affaiblis. Il donne encore un espoir nouveau, un élan nouveau à tous ceux qui ont arrêté de croire encore à l'avenir glorieux. Il rassemble les cœurs, il fait tout ce qu'il faut pour que notre joie soit parfaite. Voilà pourquoi il a dit, demandez afin que votre joie

prie pour les parents présentement qui combattent avec des enfants qui ne veulent pas venir dans l'évangile, qui ne veulent pas venir à la foi. J'ai cru qu'il y a plus de puissance qui envahisse ta bouche, plus de puissance qui envahisse tes mots, plus de puissance qui envahit ton foyer. Moi et ma maison, nous servirons l'Éternel. Là où tu es, déclare ça sur ta famille. Moi et ma maison, nous servirons l'Éternel.

Bénis nom. Amen. Nous exaltons nom parce qu'on mérite gloire, mérite l'honneur. Alléluia. Tout ce qui respire loue l'Éternel. Louez l'Éternel. Qui mérite gloire et mérite exaltation. Amen. Chantons l'amour de Dieu. Amen.

Amen, amen. Glorifiez mon Dieu, glorifiez mon Dieu. Il mourit sur la croix pour pardonner les péchés. Amen, chantons.

plus, Seigneur. Sois mon guide. Car longtemps je me suis éloigné de ce chemin que tu as tracé. Et j'ai enfin réalisé que je suis né pour t'adorer. Alors je me prosterne. Je t'ouvre mon cœur et ses compartiments. Et je te dis oui. Oui, Seigneur. Oui à ta volonté. Oui à ton appel.

L'Esprit du Seigneur l'Éternel est sur moi, car l'Éternel m'a oint pour porter de bonnes nouvelles aux malheureux. Il m'a envoyé pour guérir ceux qui ont le cœur brisé, pour proclamer aux captifs

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Je suis l'Éternel, c'est là mon nom. Je ne donnerai pas ma gloire à un autre, ni mon honneur aux idoles. Seulement mon Dieu vous bat gloire, parce qu'il est digne de gloire. Bah, les gloires, attendez.

la paix, bon Dieu, avec nous. Nous sommes à soi, dans un moment difficile, nous, dans un moment épreuve, nous avons seul côté pour nous aller, pour nous jouer une solution. C'est la caille, papa, bon Dieu, tout puissant. C'est pour ça que je m'invite pour nous mettre pour nous ensemble, pour nous unir nous ensemble, pour nous louer le Seigneur, pour nous monter la caille Yahweh et pour nous jouer une solution pour les problèmes, pour les tribulations, pour les souffrances que nous avons dans un moment de ça. Chantez avec nous, écrivez avec nous. Alléluia! Alléluia! Alléluia.

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